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1: La harpe, c'est un instrument que j'adore, que je fais depuis que je suis tout petit, qui est plutôt doux, mais en fait qui a plein de possibilités de sons. Et moi, j'explore des sonorités rythmiques et percussives que j'aime partager dans mes chansons.
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1: Mes chansons, en fait, elles sont nourries par des influences multiples, la musique bretonne traditionnelle, mais aussi d'autres musiques traditionnelles du monde, la chanson francophone actuelle, avec des couleurs pop. Moi, je l'aurais mis un peu plus à gauche, là, tu vois.
2: Ouais.
1: Mes textes racontent toujours des histoires qui parlent de liberté d'être soi, de sujets queer, féministes, humanistes. Ce que je cherche avant tout, c'est de créer une musique qui est vivante, chaleureuse, un espace où les émotions circulent, avec la possibilité pour chacun et chacune de se sentir un peu plus libre.
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1: Voilà, je suis une autre personne. Non, je rigole.

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1: Moi, Hervé.
2: Bonjour à tous. Eh bien, retrouve nos auditeurs qui vont être contents aujourd'hui d'entendre encore une fois le programme du Ciné-Rock à Guémené. Bonjour Claire à la technique.
3: Bonjour.
2: Bonjour Anne qui va nous parler des films puisque Anne fait partie de la commission programmation.
4: Bonjour.
2: Alors, Anne, tout de suite, on commence. Alors, peut-être que ça va changer, vous disiez, mais le film des tout-petits, c'est les mercredis à 10h45, donc très bientôt, là. Cette semaine, c'est L'ours et l'oiseau. Il y a un autre film, un peu plus tard, à 10h15, c'est pour les plus grands. Alors, peut-être que ça va changer, que ça va passer le samedi.
4: Pour l'instant, rien n'est décidé.
2: Non, rien n'est décidé, voilà. Donc, on continue comme ça, le mercredi 17. Donc, aujourd'hui, L'ours et l'oiseau, c'est un petit court-métrage de 26 minutes, film d'animation de Marie Caudry.
4: Donc, L'ours et l'oiseau sont très amis, sauf qu'il faut se rendre à l'évidence, en hiver, il y en a un qui hiberne et l'autre qui devra migrer. Donc, comment vont-ils faire ?
2: Voilà, malgré leurs différences. Ensuite, on a donc dans l'après-midi à 16h15, Nouveau copain à Puffin Rock. C'est un film d'aventure d'animation, film familial de Jeremy Purcell, film irlandais.
4: Oui, donc la colonie de Puffin Rock accueille des nouveaux résidents. Alors, il va se passer un tas d'aventures. Donc, c'est un film qui est très classique dans la forme, mais ça permettra de sensibiliser le jeune public aux grandes thématiques qu'on voit en ce moment, c'est-à-dire le climat, la crise migratoire, le déracinement, etc. Donc, un film à voir.
2: À voir pour tous, Nouveau copain à Puffin Rock. Ensuite, eh bien, un film différent, puisqu'il nous vient de Guinée-Bissau, du Sénégal et de France, un drame d'Alain Gomis avec Cathy Correa, Joey Kouadio et Samir Gemi. Donc ça se passe en Guinée-Bissau.
4: Alors, ça,
2: Dao, ça s'appelle.
4: Ouais.
2: Dao, ça veut dire Tao en fait. Hein.
4: Tu vas expliquer ce que
2: voilà,
4: ça veut
2: alors
4: dire.
2: Je vais essayer d'expliquer. C'est que le titre fait référence au symbole circulaire de l'énergie de la matrice qui unit les choses du monde dans la tradition taoïste. Le Tao étant la mère du monde, la force fondamentale qui coule dans toute chose de l'univers. C'est beau comme ça, vu comme ça hein.
4: Oui, mais c'est... Bon. Ouais.
2: Alors, en donc fait, là, il s'agit de Gloria, qui est interprétée par Cathy Correa,
4: ouais, qui est une, très, mère très bien.
2: Ouais. Une mère africaine qui enchaîne les célébrations.
4: Voilà, donc en fait, le film, il est sur trois plans. D'un côté, il y a le réalisateur qui fait passer des castings pour distribuer son film, enfin pour distribuer les rôles principaux. De l'autre côté, il y a Gloria et sa fille Nour qui vont partir en Guinée pour enterrer le grand-père, pour participer à la cérémonie d'enterrement du grand-père.
2: Mais il faut le consacrer ancêtre.
4: Voilà. Et en parallèle, il y a Gloria qui va marier sa fille.
2: En France.
4: Et donc en France. Et on va voir le mariage, grand mariage, avec plein de monde. Et tout ça va circuler de l'un à l'autre. Voilà, c'est un film qui est vraiment sur la transmission. Et le mélange des cultures et le sous-jacent, c'est en fait, on peut avoir des racines étrangères et être très bien intégré. Donc voilà,
2: c'est... Ça, c'est le taoïsme alors.
4: Ouais.
2: Tout est en tout.
4: Voilà. Hein. D'autant qu'à l'heure actuelle, c'est vraiment d'actualité.
2: Voilà.
4: Donc
2: c'est un beau film.
4: C'est un beau film.
2: Et c'est assez magnétique parce que nous, on ne connaît pas vraiment...
4: Ah ben non, on ne connaît pas du tout. Oui.
2: Donc alors, ça transporte le spectateur en fait.
4: Voilà, le film est aussi féministe et anti-colonialisme parce qu'on parle de tout ça en particulier quand ils sont en Guinée-Bissau. Voilà.
2: Donc le message, un mouvement perpétuel qui unit tout le monde et la culture, c'est un bien légué en l'état aux générations suivantes comme une matière vivante. Voilà, un petit peu de réflexion avec ce film qui est tout en agitation et en mouvement.
4: Oui.
2: Oui, entre enterrement et mariage.
4: Oui, ça passe de l'un à l'autre tout le temps. C'est même un peu déconcertant par moment.
2: Oui.
4: Parce que, en fait, le film est sur trois plans.
2: Voilà. Il est long aussi. Hein. Oui. Dao, à voir. À voir, donc, ce soir à 19h45. Demain, jeudi 18 à 14h30, vu qu'il y a maintenant... rappelons-le depuis quelque temps, une séance le jeudi, en reprise pour le plaisir, un film français, une comédie de Rim Kerissi, avec Alexandra Lamy, François Cluzet et Mithy Hazanavicius. Pour le plaisir.
4: Voilà, alors le pitch, c'est un ingénieur qui met au point un sextoy révolutionnaire pour aider son épouse à connaître l'orgasme parce qu'elle lui fait une révélation. Hein, au bout de 20 ans de vie commune, je n'ai jamais eu d'orgasme. Voilà. Donc voilà.
2: La cata.
4: La cata.
2: Donc, mais heureusement, il y a quelqu'un pour réparer.
4: Voilà,
2: tout ça.
4: Donc voilà. La cinéaste, elle va privilégier les gags, les situations absurdes, mais c'est pas mal parce que ça parle aussi du désir féminin, ce qui n'est pas si fréquent au cinéma. Et puis le côté bricoleur de François Cluzet, qui va essayer de, il est ingénieur, donc il va essayer de fabriquer quelque chose. Ça marche bien. Donc et puis alors les deux comédiens, ça marche aussi. Vraiment, c'est un très beau duo entre Alexandra Lamy qui est péchu, qui est drôle, et François Cluzet qui est plus
2: réservé, lui.
4: Voilà.
2: Mais il est drôle aussi la plupart du temps, hein, c'est vrai.
4: Ouais, ouais. Oui. Et puis peut-être qu'on peut se dire aussi qu'avant MeToo, on n'aurait pas fait un tel film. Voilà. Hein, c'était un peu tabou. Donc c'est une comédie qui est très réussie.
2: Pour s'amuser, pour réfléchir, ouais, pour le plaisir. Donc jeudi à 14h30. Le soir, on a film espagnol, attention, du Pedro Almodovar. Je ne sais pas quel âge il a, mais il a longtemps.
4: 76 ans. J'ai
2: 76
4: regardé.
2: Ans, voilà. Donc, il a toujours surpris tout le monde. Hein. Il est un peu jojo, un peu au perché, comme on dit. Il a toujours des idées très originales. Cette fois, son film s'appelle Autofiction. Ah, il revient à lui. Hein. Avec Barbara Leni, Leonardo Sbaraglia, Atana Sanchez-Giron. Alors, autofiction, de quoi nous parle Pedro Almodovar?
4: Alors, peut-être juste pour resituer, le précédent film d'Almodovar...
2: C'est en version originale, je rappelle.
4: C'était, ouais, c'était La chambre d'à côté, qui était un film absolument magnifique. Donc, sur
2: troublant et
4: une
2: émouvant.
4: Femme, ouais, très, très beau film. Donc là, c'est l'histoire d'un réalisateur culte qui est en panne d'inspiration. On pourrait penser à Almodovar. Donc, il va essayer d'écrire, mais il n'a pas réalisé de film depuis 5 ans. Donc, il est vraiment... Il traverse une mauvaise passe. Et quand Monica, son assistante, lui annonce qu'elle va partir quelque temps parce qu'elle va aider une de ses amies qui vient de perdre son fils, il compatit, mais il va se servir de ce drame pour écrire son scénario. Et après, évidemment, ça ne va pas tellement plaire à cette femme. Et
2: donc, on en revient à qui le droit,
4: voilà,
2: qui le droit
4: c'est
2: de
4: ça.
2: Dire.
4: Oui, oui. De quel droit un film doit se faire et pour servir quels intérêts, hein, c'est une question qui est très prégnante. Il y a un écrivain qui s'appelle Daoud aussi qui a récupéré des écrits que sa femme avait obtenus en psychothérapie de la part d'une jeune femme algérienne. Ben là, c'est la même chose. Comment on peut se saisir de ce qui se passe autour de nous sans faire du mal aux gens, en fait. C'est ça la question.
2: Et donc, ici, en fait, l'autofiction, il y a 3 personnages de l'autofiction.
4: Oui,
2: Raoul qui parle de lui.
4: Il y a Monica.
2: Une femme qu'il a imaginée aussi, qui écrit, Elsa.
4: Oui.
2: Elsa. Et le troisième, donc
4: Monica,
2: le narrateur, ouais, le personnage principal et l'auteur.
4: Oui. Voilà. Voilà. Donc, c'est une très belle réflexion sur les mécanismes de la réalisation. C'est toujours l'univers d'Almodovar, hein, des plans fixes de très belles couleurs, une esthétique très épurée. C'est un très bon Almodovar.
2: Voilà. Et on n'oublie pas aussi qu'il y a beaucoup d'émotions, de couleurs, d'élan. Ça, c'est aussi Almodovar de mettre tout.
4: C'est
2: en...
4: un cinéaste vraiment
2: c'est
4: très
2: cinéaste
4: important.
2: C'est un cinéaste à regarder autant qu'à entendre. Allez, c'est autofiction. Ensuite, on va dans l'horreur, vendredi soir, en version originale, c'est-à-dire en américain, Scary Movie, un film d'horreur de Michael Tydes avec Marlon Wayans et Sean Wayans et Anna Faris.
4: Voilà.
2: C'est 26 ans après avoir échappé à un tueur masqué étrangement familier que les héros emblématiques de la saga sont de nouveau dans la ligne de mire du meurtrier. Ça n'en finit jamais.
4: Ça n'en finit jamais. Donc là, Scary Movie vont essayer de renouer avec les origines du film en ramenant une partie de ces personnages. Donc les fans seront ravis de retrouver tout ce petit monde d'agité du bocal.
2: Voilà, pour se faire peur, hein, c'est vendredi soir à Guémené, n'hésitez pas, Scary Movie. Ensuite, samedi soir, à 20h30, film franco-belge d'Agnès Jaoui, avec Daniel Auteuil, Aïe Aïdara et Agnès Jaoui elle-même. L'objet du délit.
4: Voilà.
2: C'est le premier film qu'elle fait depuis la mort de son de compagnon Bakri.
4: Bakri. Agnès Jaoui, c'est une très bonne actrice. Hein. Elle avait joué dans Ma vie, ma gueule de Sophie Filière, où elle était juste parfaite. Bon, Daniel Auteuil, on l'a vu là récemment dans Vie privée de Rebecca Zolkowski. Pardon. Et puis, il y a la fameuse Aïe Aïdara, elle a ouvert le festival de Cannes et elle a joué dans La Maison des Femmes de Mélissa Codet, qui était un film très intéressant. Donc là, ce qui est bien avec L'objet du délit, c'est que c'est un film qui questionne.
2: Il y a un opéra.
4: Il y a un
2: Les
4: opéra.
2: Noces de Figaro.
4: Voilà, il y a une compagnie donc de théâtre qui va monter un opéra.
2: Il y a des gens connus.
4: Il y a des gens connus, voilà. Ouais. Donc, on va parler, dans l'opéra, on parle d'amour, de rapports humains, de conflits de classe. Et puis, il va se passer un incident. C'est-à-dire qu'il y a une jeune femme qui va accuser le chanteur principal d'agression sexuelle. Voilà, le premier rôle masculin, il va être accusé d'agression sexuelle.
2: Daniel Auteuil.
4: Non.
2: Non.
4: Non, Daniel Auteuil. Non, c'est le premier, c'est le chanteur.
2: Ah, c'est le chanteur.
4: C'est le chanteur. Voilà. Et en fait, ce qui est intéressant, c'est que ça explore les tensions intergénérationnelles, parce qu'on voit bien que les jeunes femmes, elles sont pas du tout dans la même compréhension que, par exemple, Agnès Jaoui, hein, qui joue une des chanteuses. Et puis, bah, on en est toujours là, les relations avec le patriarcat. Et puis, surtout, ce que j'ai trouvé vraiment intéressant, c'est que l'intrigue de l'opéra est centrée sur le droit de cuissage. Donc, finalement, il y a un parallèle entre le contemporain et l'opéra. Voilà, donc Agnès Jaoui, elle avait envie en fait de partir de la question de MeToo en envisageant tous les points de vue, tous les aspects et tout ce qui se passe autour de ce genre de problème. Après, bon, moi j'ai une petite, je suis un peu mitigée sur le fait comme ça de faire. De minimiser un peu ce qui s'est passé. Ça me gêne un peu dans le film, mais en même temps, je trouve que c'est un film qu'il faut aller voir parce que justement, on peut se questionner là-dessus. Voilà.
2: Voilà, les conflits d'opinion qui commencent à fuser dès qu'il y a quelqu'un qui se plaint de quelque chose.
4: Ouais, et hop, puis après, ça tout monte. S'enchaîne.
2: Voilà, ça monte.
4: Tout s'enchaîne. Et
2: on se demande jusqu'où peut-on aller.
4: Alors, voilà, c'est quand même une comédie.
2: Ça reste une comédie. Ah bah avec Agnès Jaoui, tout se termine dans le rire. Hein. Et puis la musique de Mozart, et là aussi, pour dire qu'il y a la musique aussi.
4: Ah, c'est très beau.
2: C'est L'objet du délit, donc un film qui fait réfléchir aussi sur l'actualité. Hein. Voilà. Ensuite, on a un opéra filmé.
4: Oui.
2: Opéra au cinéma, Ario Dante, un film français musical de Frédéric Savoir.
4: C'est une façon pour nous de fêter la musique. Donc, on va passer à un opéra.
2: Ah oui, c'est le jour de la musique.
4: Oui, un opéra à 16h15. Voilà, c'est un opéra d'Handel très connu, hein, qui est joué par les arts florissants de William Christie. Excellent musicien, enfin excellente, je ne sais pas si on dit troupe, excellent orchestre. Et c'est filmé à la Philharmonie de Paris. Donc, c'est un film qui est joyeux, qui est moderne et le Ciné-Rock vous offrira une boisson pendant l'entracte.
2: Alors, il est un petit peu plus cher que les entrées habituelles.
4: Oui, c'est 10 euros.
2: Voilà, 6,50 € pour les tarifs réduits. Et donc, c'est pour tous. Profitons.
4: Ah oui, dans notre région, là, il n'y a pas beaucoup d'opéras.
2: Non. Donc, un film musical à voir, Ario Dante, C'est dimanche après-midi à 16h15. Un très bon horaire. Hein.
4: Oui.
2: Voilà. On repart après le lundi 22, le soir, en rattrapage, en version originale, rue Malaga, un film franco-espagnol-marocain de Mariam Touzani avec Carmen Laura, qu'on a vu très très souvent dans de nombreux films.
4: D'Almodovar, voilà. Entre autres.
2: Oui, c'est vrai. Oui. Marta Itura et Ahmed Boulan. Rue Malaga, donc.
4: Ouais, Mariam Touzani, elle avait fait Le Bleu du Kafkan en 2022, qui était un film absolument génial, très beau.
2: Un de mes meilleurs films pour moi.
4: C'était un très beau film.
2: Délicat.
4: Ouais, sur la relation entre deux hommes avec l'accord de la femme d'un d'entre eux.
2: Ah, c'était très, spécial,
4: très bien. Ouais. Donc là, ça se passe à Malaga. Non, ça se passe, je vais dire des bêtises. Bon, c'est...
2: Non, à Tanger, elle vit à Tanger.
4: C'est à Tanger, voilà. J'étais en train de chercher.
2: Et c'est une Espagnole.
4: Oui, voilà. C'est une Espagnole, voilà. Et c'est sa vie, la vie de Maria Angeles, qui est retraitée, qui vit seule dans son quartier à Tanger, mais qui est très entourée, hein, qui fait partie de la vie locale. Et tout d'un coup, sa fille déboule de Madrid avec un besoin d'argent criant et elle va mettre en vente l'appartement de sa mère et hop, elle va coller sa maman à l'EHPAD. Donc, Maria Angeles n'est pas
2: quand
4: du
2: on la
4: tout
2: connaît,
4: d'accord.
2: Nous, on l'a déjà vu souvent au cinéma. Ouais, elle ne va pas se laisser faire.
4: Voilà. Eh bien, elle s'évade de l'EHPAD et elle va se réinstaller chez elle. Et puis, elle va tomber amoureuse d'un antiquaire.
2: Voilà.
4: Voilà.
2: Donc, tout est bien.
4: Oui, hein? C'est vraiment un feel-good movies, comme on dit, mais qui est porté par une énergie très anticonformiste parce que Maria Angeles, elle ne se laisse pas faire. Hein. Elle n'est pas d'accord avec sa fille et elle trouve des solutions pour continuer à vivre sa vie. Donc, évidemment, Carmen Mora, on l'adore. Elle est tout en tendresse, en humour. C'est une comédie très chaleureuse. Il y a des passages assez drôles où Maria Angeles raconte à sa meilleure copine qui est nonne toutes ses histoires d'amour avec l'antiquaire et c'est, voilà, c'est très marrant.
2: Donc c'est lundi 22 à 19h45.
4: Ouais, un très joli film.
2: Pour ceux qui penseraient mettre leurs parents à
4: l'EHPAD. Exactement.
2: Ensuite, mardi 23 à 18h, L'affaire Zanetti, c'est un film italo-suisse de Leonardo Di Costanzo avec Barbara Ronchi, Roche Dizem et Diego Ribon. Et là, c'est un thriller, L'affaire Zanetti.
4: Ouais, c'est un film qui m'a bouleversée. C'est vraiment un film très intéressant. Donc, c'est inspiré de faits réels. Ça se passe quelque part dans les montagnes suisses.
2: En Italie. Hein.
4: Oui, dans un institut correctionnel. Donc, ça veut dire que les femmes, c'est que des femmes. Elles vivent dans un espèce de parc avec des petits pavillons.
2: Elles sont normalement en prison. Hein,
4: voilà. Et
2: elles ont un lieu spécial.
4: Voilà. Elles sont habillées toujours en rouge pour qu'on puisse les pister, en quelque sorte. Donc, dans cet institut, il y a le criminologue qui est joué par Roche Dizem, qui va donner...
2: Il fait tous les rôles, celui-ci.
4: Ouais,
2: hein.
4: Il est bien.
2: Incroyable.
4: Hein, il est bien. Il va donner une conférence donc, sur la responsabilité et l'humanité des criminels. Donc, Elisa, c'est le principe, en fait, de la justice réparatrice. Donc, Elisa souhaite participer à ses recherches. Elle purge une peine, une longue peine, parce qu'elle a assassiné sa sœur et elle ne se souvient plus de ce qui s'est passé. Voilà. Elle ne se souvient plus des raisons qui l'ont poussée à commettre ce crime. Donc, c'est un thriller, mais psychologique. Hein.
2: Mais il faut bien dire que le réalisateur aime bien les histoires de prison.
4: Oui.
2: Il avait déjà fait Intervallo en 2012 et Intrusa en 2017, qui parlait aussi. C'était aussi une réflexion sur la prison.
4: Ouais. Ben, c'est un sujet passionnant. Hein. Donc là, on n'est pas du tout dans le sensationnel. Hein. On est vraiment, on les voit parler. C'est presque comme une psychothérapie, en fait. Hein. Le criminologue essaye de comprendre pourquoi cette jeune femme a tué sa sœur et ils
2: pourquoi
4: cherchent
2: elle se rappelle plus déjà
4: ensemble. Et pourquoi elle est amnésique.
2: Oui.
4: Et voilà. En fait, c'est une très belle réflexion sur l'emprisonnement, la justice réparatrice.
2: Bien qu'elle soit emprisonnée de manière plutôt légère, là.
4: Oui, enfin...
2: Parce qu'elles sont dans un lieu avec des petits chalets.
4: Elle est quand même privée de liberté,
2: oui,
4: malgré tout.
2: Oui,
4: hein,
2: oui,
4: voilà.
2: Oui.
4: C'est vraiment un huis clos. Et alors, ce que j'ai trouvé difficile à regarder, c'est les flashbacks. où on la voit, tu es sa sœur en fait.
2: Donc c'est bien
4: ça,
2: elle.
4: C'est, voilà. Ouais, c'est bien elle, ouais. Et alors, la raison de l'assassinat est incroyable. Je vous en dis pas plus.
2: Non, bon, non.
4: C'est incroyable.
2: Elle est au cinéma.
4: Voilà. Hein.
2: Donc, elle est donc au cinéma, l'affaire Zanetti, le mardi 23 à 18h. Une affaire captivante de Leonardo Di Costanzo. Ensuite, on a mardi soir.
4: Le garçon qui faisait danser les collines.
2: Ah, le garçon qui faisait danser les collines. Oh, j'ai regardé les images là, de lancement. Oh, c'est superbe. En
4: Macédoine
2: du Nord.
4: Ouais.
2: Voilà.
4: C'est un pays qu'on voit pas souvent au cinéma.
2: Ouais. C'est du côté de la Tchéquie, de la Serbie par là. Donc c'est un film de Georgi Unkovski, avec Arif Rakoub, Oguch Agouchev et Dora Akan Zlatonova. Pardon pour mon accent.
4: C'est vraiment mon film coup de cœur de cette semaine.
2: À voir. Hein,
4: ah ouais, ouais. Si vous avez envie de passer un bon moment, c'est vraiment ce film-là qu'il faut aller voir. C'est un récit d'apprentissage. Hein, c'est un ado qui vit dans les montagnes macédoniennes. Une vie très frustrée. Hein, voilà, il vit avec son papa à la ferme. Il est obligé de quitter l'école. Et
2: c'est son père qui veut qu'il quitte l'école.
4: Oui,
2: hein.
4: Bah oui, parce qu'il faut... en fait, la maman vient de mourir.
2: Voilà.
4: Donc, il faut quelqu'un voilà, pour s'occuper des moutons et ramasser le tabac. Donc, le petit frère est devenu muet suite à la mort de sa maman. Donc ça, c'est très fort aussi, la relation des deux frères. Et en fait, Ahmet, il a une passion pour la musique. Donc, il adore écouter de la musique, mais son père trouve que ça ne se fait pas, tout simplement. Ils ne sont pas fun hein, dans le village macédonien.
2: Ils sont au creux de montagne, ils sont très loin de tout.
4: C'est pas des rigolos.
2: Et cependant, bien qu'ils soient loin de tout, dans la forêt tout près, qu'est-ce qu'il y a?
4: Il y a une rêve partie.
2: Voilà.
4: Il y a une rêve partie. Et donc, Ahmet, il participe. Et il y a une scène absolument hilarante quand, dans la rêve partie, déboule le troupeau d'Ahmet parce qu'il avait mal fermé la porte.
2: Et qu'est-ce qu'il y a dans le
4: de
2: troupeau?
4: La bergerie.
2: Qu'est-ce qu'il y a dans le troupeau? Une brebis rose.
4: Ah, faut pas le dire.
2: C'était le. Ah,
4: faut pas le dire. D'accord. Enfin, donc, Ahmet, il finit par mettre des enceintes qui bricolent sur son tracteur. Et en fait, il va aider les filles du village qui vont faire une choré pour la fête du village.
2: Elles sont superbes
4: justement.
2: Dans leurs habits
4: sont magnifiques.
2: Traditionnels.
4: Ouais,
2: elles sont superbes. Voilà. Et lui, il devient DJ alors.
4: Le DJ en quelque sorte. Il est secrètement amoureux de la belle Aya.
2: Oui, mais elle est promise.
4: Vraiment
2: elle.
4: Très belle. Mmh. Voilà, elle est promise et surtout, c'est un mariage arrangé. Donc, Ahmet, il va l'aider à s'enfuir. Et avec une astuce qui est absolument géniale. Alors, ce que j'ai aimé dans le film, c'est que la musique est vraiment un personnage à part entière. Elle est fondamentale. Il n'y aurait pas d'histoire sans la musique. Il y a le lien aussi avec les autres, hein, avec Naïm, le petit frère, avec Aya, la voisine. Et puis, la musique aussi figure un conflit intergénérationnel, en fait. Hein, et eux, ils résistent à cette société très traditionnelle qui brime l'expression des enfants, enfin des jeunes, et le libre arbitre. Enfin, voilà, c'est un très beau récit d'apprentissage, drôle, irrésistible et très tendre.
2: Avec de très beaux paysages.
4: Voilà.
2: Alors, n'hésitez pas, allez donc au Ciné-Rock à Guémené-sur-Scorff. Et là, il y a donc du rêve, du voyage, de la réflexion. Hein,
4: oui.
2: Et une question là pour nous, tout
4: oui.
2: de suite.
4: Alors, on a parlé tout à l'heure du film Dao, qui est d'Alain Gomis. Et dans quel pays se passe une partie de l'action?
2: Voilà. Claire,
0: vous envoyez vos réponses à gaëlle@rbg.bzh.
2: On répète peut-être une autre fois?
0: L'adresse mail gaëlle@rbg.
2: Gaëlle masculin.
0: Gaël.
2: Voilà.
0: @rbg.bzh.
2: Voilà. Merci beaucoup. À la semaine prochaine.

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Bonjour à tous, bienvenue sur Radio Bourgeonnette pour Avec Tambour et Trompette. L'émission cette semaine va nous faire découvrir le premier album d'un quartet qui se nomme Ital Express. Et l'album, le titre c'est Mécanique au tinceul. La traction vapeur est bel et bien de retour sur les rails du Fechnose. Avec Ital Express, le train s'élance à pleine puissance. Un quartet lancé comme une locomotive où les souffles, les cordes et les claviers alimentent une mécanique taillée pour la danse. Ital Express, ce sont quatre musiciens qui se sont rencontrés autour d'une musique à danser, résolument contemporaine, où s'entremêlent leurs identités musicales dans un répertoire construit en grande partie autour d'airs traditionnels. Un répertoire qui porte principalement sur les airs à danser. Et un premier extrait, le morceau s'intitule Ar Yarotch. C'est une polka et c'est une fable qui est un panachage entre les musiciens de Brême et Robin des Bois. Une poule fatiguée d'être exploitée par des bourgeois se décide à voler la caisse pour partir voyager avec ses amis. Ils finissent par poser leur sac dans une maison inhabitée où plus personne ne peut les déloger. Ar Yarotch, une polka Ital Express.

Ital Express, Harry Jarocz sur cet album mécanique au tinceux. Un quartet donc, clarinette, violon, orgue, Fender Rhodes, c'est-à-dire un piano électromécanique amplifié et chant. Ces quatre personnes composent cette machine musicale aux 1000 wagons capable de passer de la tension des ridées au grand élan collectif du parquet. Sur ce premier CD, on retrouve la musique inspirée d'Ital Express que vous avez peut-être appréciée lors d'un Fechtnose. Ital Express, c'est Éloine Le Sauce au chant, Alan Parentehen au violon, Meriadec Loro Pasco à la clarinette et Faustine Audebert au Fender Rhodes. Et on les retrouve. Un autre extrait, là c'est une chanson assez connue, elle a plusieurs titres. Là elle s'appelle « Tosserion en Orient », c'est une ridée citan. Et cette chanson raconte l'histoire de l'attaque des Anglais sur l'Orient du 29 septembre au 10 octobre 1746. Après avoir mis la ville à feu et à sang, les Anglais ont fui lorsqu'un soldat non francophone a sonné la chamade plutôt que la reddition. Tosserion en Orient, Ital Express.

Tosserion en Orient, Ital Express, sur leur album Mécanique aux Tinceux. Donc, le groupe est né en 2022. Il rassemble des musiciens venus d'horizons différents, mais réunis autour d'une même énergie, faire avancer la tradition sur de nouveaux rails. Donc, il y a Éloigne Le Sauce au chant, qu'on retrouve également dans le groupe Ivar, toujours au chant, en couple avec Youn Lange, donc Lange Le Sauce. Éloigne Le Sauce a fait partie de la Kreisbreiz Academy. C'était la Kreisbreiz Academy numéro 9. À la clarinette, il y a Meriadec Loro Pasco. Lui, il joue dans de nombreux duos ou trios, toujours clarinette. Et il était aussi dans la Kreisbreiz Academy, mais celle d'avant, la numéro 8. Alan Parentoen, il joue en duo avec Meriadec Loro Pasco. Il est sans doute assez connu pour être dans le groupe Spontus avec son frère Youn Parentoen qui joue de l'accordéon. Ils sont dans Spontus depuis les débuts en 1996. Donc tous les trois sont dans Ital Express depuis le début en 2022. Et la dernière arrivée au clavier au Thunder Road, c'est Faustine Audebert. Elle a remplacé Timothée Lenette qui était à la création du groupe en 2022 et qui est parti en 2024. Voilà donc ce quatuor Ital Express qu'on va retrouver dans un autre morceau. Il s'appelle « A Day When I Purmen ». C'est un kejage. Et ce texte, très courant dans la tradition populaire, nous ramène à une condition féminine d'un autre âge et à cette tâche qui incombait seulement aux hommes, convaincre un autre homme de lui donner sa fille en mariage. Une day when he poor man, Ital Express.

On Day When He Poor Man, le groupe Ital Express, qui a pas mal de dates, bon, comme beaucoup de groupes, avec l'été qui arrive. Ital Express sera le samedi 20 juin, c'est-à-dire très bientôt, à Lorient, en Fechnoz. Un peu plus tard, le samedi 4 juillet, à Bubry. D'ailleurs, ils partageront l'affiche avec Spontus. Là aussi, c'est en Fechnoz. Le mercredi 29 juillet, autre Fechnoz à Teix-Noyalo. Puis, le dimanche 2 août, dans le cadre du Festival Interceltique de Lorient, un Fechnoz avec, entre autres, Empoigne. Et enfin, plus loin dans le temps, ils seront le vendredi 14 août en Fechnoz à Vannes. Et on va les retrouver un nouvel extrait de leur album « Mécanique au tinceux ». Le morceau s'intitule « Remus Ivotte », une danse pourlette. Attention à ne pas trop boire, souvent ça finit en ridicule. « Remus Ivotte », Ital Express.

Remus, Ivot, Ital Express, leur album Mécanique au Tenseux. Ils étaient en résidence au mois de mars à Pleuverdut à l'espace Quetnose, cette résidence qui s'est terminée fin du mois de mars par un Fechnose à l'espace Quetnose. Et puis ils ont fêté la sortie de cet album. Album qui est produit par Clam Records et qui est distribué par l'autre distribution. C'était donc Ital Express, Mécanique au Tenseux. Avec Tambour et Trompette est à présent terminé. On se retrouvera la semaine prochaine pour un nouvel album à découvrir. Bonne semaine et au revoir.

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1: Je suis Benjamin, je suis agriculteur, ça fait 4 ans que je suis installé sur la ferme de Trévrault, ici à Serran. À Serran, comme on dit dans le coin, parce qu'on est en zone galaisante plutôt. Donc on s'est installé il y a 4 ans, on a repris une ferme qui faisait du lait de vache en agriculture classique. C'était un système avec à peu près 80 vaches et il y avait un robot de traite. Et en fait on a repris cette ferme parce que notamment, bon, elle était dans un coin qui nous plaisait. Et puis en fait il y a une particularité, c'est que la plupart des terres de la ferme étaient regroupées autour des bâtiments de la ferme. Ça c'était important pour nous. Donc on a arrêté le lait de vache. Dès qu'on s'est installé, on a cessé l'activité laitière, avec en fait le projet de monter un système agricole, on va dire, qui tente de participer à on va dire inventer d'autres manières de produire. Donc c'est une proposition, on le fait en toute humilité parce que l'agriculture, c'est, on manie que du vivant et le vivant, ça marche rarement comme on a décidé que ça marcherait. Donc il faut partir sur son idée et puis savoir que on changera d'idée en cours de route.
2: Il y a des aléas.
1: Il y a plein de choses qui peuvent se passer. Et en fait notre idée phare, on va dire, qui a guidé un peu la construction du système ici, c'est de tenter de répondre à deux problématiques à laquelle l'agriculture est confrontée aujourd'hui. La question en fait de l'élevage, qui est extrêmement interrogée par la société en fait aujourd'hui, où il y a une grosse interrogation sur les conditions de vie de nos animaux, sur le rôle de l'élevage, sur sa pertinence écologique. Voilà. Et donc nous, on était convaincu que l'élevage avait un sens et un rôle à jouer dans le monde agricole, mais qu'effectivement le modèle industriel l'avait complètement dévoyé, ou en tout cas le modèle industriel a rompu avec ce pourquoi l'élevage doit servir dans un système agricole. Et après l'autre idée, nous, c'était vraiment de repenser en fait l'usage des ressources sur une ferme. C'est l'idée que nourrir des animaux avec des ressources qui auraient pu nourrir des humains est quelque chose de pas efficace et de néfaste en fait pour le système alimentaire, je dirais, mondial. Et en fait, effectivement, aujourd'hui, on nourrit des porcs, des bovins, de la volaille, avec des céréales notamment, qui sont en fait des produits nobles, qui sont compliqués à produire. En fait, quand on regarde à l'échelle planétaire, on a peu de terres cultivables. La plupart des terres émergées, elles sont c'est des déserts, des montagnes, des zones où il fait froid, maintenant des zones urbanisées, et qu'en fait les terres arables au niveau mondial, elles sont rares. Et donc notre idée, c'est que ces terres-là, il faut les préserver au maximum pour produire des végétaux, pour nourrir des humains. Et les animaux, ils ont un sens. Dans notre idée, le sens qu'ils ont dans nos systèmes, c'est de valoriser les ressources qu'on va avoir de manière inéluctable, mais que nous-mêmes, on ne va pas pouvoir consommer directement. Et donc du coup, on va pouvoir transformer des sous-produits, des coproduits ou des espaces, notamment, qui ne sont pas cultivables, en ressources que nous, on peut consommer, en l'espèce, bah, soit de la viande, soit des œufs, soit du lait. Et donc en fait, ce qu'on a créé ici à l'échelle de la ferme, c'est cette idée-là. C'est de dire, en fait, on a une ferme qui fait 80 hectares. Sur cette ferme de 80 hectares, on a à peu près une soixantaine d'hectares qui sont cultivables. Et en fait, on va essayer de produire de manière prioritaire et en majorité des végétaux pour l'alimentation humaine. Donc concrètement, ce qu'on fait sur la ferme, c'est là notre production principale, on va produire des farines. Donc on en fait 6 différentes, du blé, du seigle, du millet, du sarrasin, du petit épeautre. On fait de la farine de chanvre aussi. On fait des huiles, de la cameline, du chanvre, du colza. On fait des graines décortiquées, comme du sarrasin décortiqué. On fait de la lentille verte, de la lentille corail. Voilà, on fait une grande variété de produits végétaux pour l'alimentation. On fait aussi des pommes de terre. Et on a conçu en fait 3 élevages, qui ont été dimensionnés par rapport à ce qu'on a calculé de sous-produits, de coproduits ou d'espaces sur la ferme qu'on ne pouvait pas valoriser en production végétale destinée à l'alimentation humaine. Donc concrètement, le premier sous-produit qu'on a sur la ferme, c'est de l'herbe. Parce qu'en fait, ce qu'il faut voir, c'est que sur nos 80 hectares, on a plein d'espaces qu'on ne peut pas cultiver. C'est soit des prairies humides, dans le bas près des ruisseaux, soit des espaces plus ingrats, comme les terres superficielles sur les landes ou dans les parties hautes de la ferme, où là, c'est pareil, il y a peu de terres, c'est pas cultivable, on va dire. Donc là, on fait pousser de l'herbe, qui sert à nourrir un petit troupeau de bovins. Et donc, en fait, là, c'est vraiment un usage pour nous approprier, dans la mesure où c'est la meilleure valorisation qu'on peut faire de cet espace-là. Ensuite, sur la ferme, on a un système de rotation. de cultures. C'est-à-dire que chaque année, sur une même parcelle, ça va être des cultures différentes qu'on va implanter. Et en fait, dans cette rotation, il y a quelque chose qui est nécessaire en agriculture biologique, c'est à un moment donné de revenir en prairie pendant 3-4 ans. Ça, en fait, c'est une pratique qui permet au sol de se restructurer, qui permet de se débarrasser de certaines mauvaises herbes et de remonter le taux de matière organique. Et ça, on n'a aucune autre culture qui peut faire ça aussi bien. Donc, l'herbe, dans notre situation, est un sous-produit qui, on va dire, est au service des cultures pour l'alimentation humaine, mais qui est produit de manière inéluctable parce que c'est, je dirais, quelque part un mal nécessaire de notre rotation, de faire un peu d'herbe. Donc en fait, sur une ferme de 80 hectares, on se retrouve finalement avec quasiment une quinzaine d'hectares d'espaces qui ne sont pas cultivables, et on se retrouve avec quasiment autant de prairies qu'on appelle temporaires dans notre rotation. Donc tout ça fait qu'on élève des bovins qui mangent que de l'herbe, qui sont dehors toute l'année, et qui valorisent du coup une ressource. C'est des bovins qui sont juste élevés pour la viande. Donc en fait, on les élève jusqu'à 3-4 ans d'âge, et on les tue, on les vend en vente directe. Ensuite, l'autre sous-produit qu'on a sur la ferme, en fait, c'est ce qu'on appelle les déchets et les coproduits de la transformation de nos cultures. En fait, ce qu'il faut comprendre, c'est que quand on cultive, par exemple, de la lentille verte, entre ce qu'on va ramasser dans la moissonneuse batteuse et ce qu'on va vraiment pouvoir vendre, eh ben, il y a un sacré écart. Parce qu'en fait, on va passer les lentilles dans un grand nombre d'étapes de tri qui vont en fait écarter, bah, par exemple, toutes les graines de mauvaises herbes qu'on poussait dans le champ, toutes les lentilles cassées, toutes les lentilles qui ont avorté, qui ne sont pas arrivées à maturité. Et ensuite, quand on va par exemple essayer d'enlever les cailloux de nos lentilles, on va avoir un peu de lentilles qui va partir avec les cailloux dans la machine. Et donc en fait, ça fait qu'on se retrouve avec des déchets de tri, on appelle ça des issues de tri, qui ne sont pas consommables, qui ne sont pas commercialisables pour l'alimentation humaine. Et donc ça, c'est nos cochons qui vont les manger. Okay. Et après, les autres grands types de produits que nos cochons mangent, c'est ce qu'on appelle des coproduits. C'est un déchet. Et les coproduits, c'est dans un processus de transformation. Quand on a l'objectif, par exemple, de produire de l'huile avec des graines de colza, avec une tonne de graines de colza, on va tirer 300 litres d'huile et on va aussi tirer 700 kilos de ce qu'on appelle le tourteau, qui est en fait le résidu sec de l'extraction de la graine. Et donc ça, c'est actuellement, on ne mange pas. On pourrait, hein, parce que c'est les cochons le mangent, donc sans doute qu'on doit pouvoir le manger. En tout cas, ça, on le valorise en élevant nos cochons avec. Et donc ça, c'est valable pour l'huile, c'est aussi valable pour la farine, ce qu'on appelle le son, donc en fait la partie de l'enveloppe du grain qu'on ne va pas consommer. Et donc nos cochons, actuellement, ils consomment que des produits qui sont des déchets et des coproduits de la transformation de nos cultures. Tout est valorisé, et l'objectif est de bien affecter chaque ressource qu'on a sur la ferme à destination d'un usage qui est le plus pertinent pour nous. Alors les cochons, on va aller voir ceux-là.
3: Donc là, les cochons, eux, ils sont vraiment, pour le coup, bah forcément, hein, tous destinés à la viande.
1: Ouais. Donc nous, on a un élevage, on a 9 truies en système naisseur-engraisseur. C'est-à-dire que tous les cochons qu'on élève sont nés à la ferme. Mmh. On n'a aucun animal qui rentre dans l'élevage et qui n'est pas né ici. Donc on a 9 truies qui sont en 3 groupes de 3 truies. Et en fait, donc, tous les 2 mois, elles sont cyclées ensemble, chaque groupe de truies. Et tous les 2 mois, on a des naissances. Okay. Donc en fait, là, tu vois, par exemple, il y a 3 parcs. Et ben, c'est les 3 dernières portées. Enfin, il y a une dernière, mais ils sont tout petits, ils sont encore avec les mamans. Et ils ont 2 mois d'écart chacun. Et donc ça fait que nos 3 bandes de 3 truies font chacune 2 portées par an. Et donc ça fait qu'on a 6 bandes de cochons par an. Et donc dans chaque bande, il y a à peu près une vingtaine de cochons. Parce qu'en fait, on fait naître avec 3 truies, on arrive à avoir entre 25 et 30 porcelets, on va dire, en moyenne. Ce qui fait qu'on garde 20. Et on en vend entre 0 et 10 suivant. On les vend au sevrage, à 20 kilos. Souvent pour aller soit être engraissé ailleurs, soit servir de reproducteur ailleurs, vu que c'est une race un petit peu particulière.
3: C'est quoi comme...
1: Pas dit. Ouais. On n'a pas dit, donc c'est des cochons marrons qui ont une robe un peu rouge qui tend sur le roux. Et c'est une race qui s'appelle le Duroc. En fait, c'est un cochon qui vient plutôt d'Amérique du Nord à la base, qui a été, sa légende remonte à longtemps, on dit que c'est un cochon qui a été amené par les Européens au fur et à mesure de la colonisation des Amériques, et qui est revenu en Europe il y a un siècle en gros, et qui est aujourd'hui élevé pas mal en Espagne, qui est élevé pas mal en France, dans les coins où il y a un peu du cochon qualitatif, entre guillemets, qui est fait, notamment dans le sud-ouest. Ça reste une race moderne, entre guillemets. Et par contre, la grosse différence, il y en a deux, c'est que c'est un cochon qui a été sélectionné progressivement pour en fait plutôt faire une viande persillée. C'est une race de cochon, du coup, qui a été sélectionnée, le Duroc, pour mettre du gras dans le muscle. Et donc, en fait, on le voit, hein, sur la viande, tu as la viande qui est rose-rouge, et tu vas avoir du gras strié dedans. C'est ce qu'on appelle chez le bœuf le persillé. Ben là, c'est la même chose. Donc, c'est un cochon qui fait ça. Et l'autre intérêt qu'il a, donc c'est plutôt un intérêt d'élevage, c'est qu'il est plus rustique. Et sa rusticité, elle se traduit notamment par une prolificité qui est plus faible chez les truies. C'est-à-dire que les truies actuellement qu'on va utiliser en élevage standard, elles vont faire entre 15 et 20 porcelets par portée. Et nous, elles font plutôt entre 9 et 12 porcelets. Et donc, ce qui fait que globalement, on a moins de portées problématiques. Elles vont plus savoir se débrouiller toutes seules et faire leur travail sans qu'elles aient besoin de trop d'assistance. Donc, on a fait le choix de cette race parce que déjà c'est un bel animal qui est agréable à élever et c'est un animal du coup qui présente des qualités intéressantes par rapport à notre commercialisation qui est en vente directe et qui vise à produire un produit un peu de, alors j'aime pas le terme de haut de gamme, mais en tout cas vraiment qualitatif, quoi.
3: Et là, vous en avez combien sur la ferme en tout?
1: Donc en fait, quand on parle de la taille d'un élevage, on parle toujours de la taille, du nombre de truies qu'on a. Donc on a 9 truies. Alors pour donner quand même un ordre de comparaison, parce que pour la plupart des gens, 9 truies, ça veut rien dire de la réalité de ce que ça représente dans le monde agricole. Un petit élevage aujourd'hui, c'est 150-200 truies. C'est un petit élevage. Et on a de plus en plus d'élevages où il y a 700, 800, 1000 truies. Donc 9 truies, c'est un tout petit élevage. On est des mini-pousses de l'élevage de cochons en Bretagne. Donc le nombre de cochons qu'on a sur la ferme, au total, en fait, on a les 9 truies et derrière, on va avoir à peu près en permanence 80 cochons en engraissement. Donc là, tu vois, ils sont venus se tremper. Donc dans chaque parc, il y a une bauge, on appelle ça. C'est un endroit où ils peuvent venir se tremper, parce que ce qu'il faut savoir, c'est que le cochon a une particularité, c'est qu'il est incapable. Le cochon ne transpire pas. Et donc en fait, dès qu'il fait chaud, et donc notamment en plein air comme ça, il n'a pas le moyen naturel de réguler sa température. Donc il faut impérativement qu'il ait de quoi se tremper. Ceux-là sont du 15 avril. Ils font à peu près 90 kilos vifs, là. 90-100 kilos, peut-être. 90 kilos.
3: Ah, des beaux bébés.
1: Voilà. Ceux d'à côté, là, eux sont du 15 février. Tu vois, ils sont un peu plus âgés. Et eux, ils font plutôt 130-140 kilos vifs. Et les petits, dans le fond, ils sont du 15 juin. Et eux, ils font plutôt 35-40 kilos. Ouais.
4: Ah, sacré cochon.
1: Ils ne sont pas très portés sur les gratouilles, ceux-là.
3: Ouais.
1: Les truies sont plus portés sur les gratouilles.
3: Ah bah. Non, ça se mange pas, ça.
1: Et le troisième élevage, c'est des poules qui, elle, valorise un peu différemment nos ressources. On a planté un verger de 2 hectares et en fait, elle pâture dans ce verger. Et après, par contre, on leur cultive des céréales. Donc, c'est un peu une des entorses à notre idée. Mais c'est vrai que la poule est un animal qui est beaucoup plus exigeant que le cochon. Et en fait, pour l'instant, on est encore à leur faire des cultures. Donc déjà, on est assez avancé parce qu'on fabrique notre aliment, ce qui est déjà assez rare. Et là, on est sur un processus en fait d'expérimentation qui est accompagné d'ailleurs par des institutions scientifiques sur en fait un programme de pâturage. C'est-à-dire que là, l'objectif, c'est de progressivement réussir à augmenter la part d'alimentation dans la ration de nos poules qui est prélevée par elles-mêmes sur les parcours où elles évoluent. Donc en fait, pour ça, on est en train d'expérimenter un système de poulailler mobile qui sont en fait des poulaillers qu'on déplace toutes les semaines pour forcer les poules à consommer des choses qu'elles trouvent elles-mêmes sur le parcours, donc en l'espèce de l'herbe, des insectes, des vers de terre. Voilà, parce qu'en fait, la poule, pour l'expliquer rapidement, elle a une grande capacité, c'est d'aller chercher elle-même une partie de ses ressources alimentaires dans un terrain. Par contre, elle a un inconvénient, c'est qu'elle est très casanière. Elle va rester autour de son poulailler. Et en fait, ce qui se passe, c'est que quand on laisse des poules dans un bâtiment, elles vont sortir autour du bâtiment, mais elles vont pas aller très loin. On a toujours quelques-unes qui sont des grandes exploratrices, mais la majorité des poules sont peu exploratrices. Et en fait, elles, une fois qu'elles vont avoir consommé ce qu'il y a autour de leur bâtiment, eh ben elles vont pas aller plus loin et elles vont rester là où elles ont déjà consommé. Et donc ce qui fait que tout le monde connaît ça. Les poules, quand elles ont accès à des trop petits espaces, en fait, elles ravagent tout et c'est complètement ratiboisé. Et en fait, elle, y a plus d'intérêt à sortir dehors au niveau alimentaire. Donc là, nous, ce qu'on expérimente, c'est un poulailler qui se déplace toutes les semaines.
4: Quatre bâtiments qu'on déplace toutes les semaines avec en fait l'ambition de permettre à nos poules de toujours avoir accès à un couvert d'herbes avec des insectes, des vers de terre, des campagnols, parce que quand on les attrape, c'est pas pour jouer avec. Enfin, elles jouent avec un peu comme des chats. C'est, faut se rappeler que c'est un dinosaure la poule.
3: Oui.
4: C'est un prédateur et il faut se rappeler en fait que la poule, c'est un animal qui naturellement a plutôt un régime omnivore.
3: Okay.
4: C'est-à-dire que dans son régime alimentaire, elle a besoin de beaucoup de protéines. Voilà, vraiment l'idée de, en fait, de les faire travailler et de valoriser leur capacité naturelle à aller prélever une partie de leur alimentation. Et donc, on continue de leur apporter, en complément de ce qu'elles trouvent dehors, un aliment qu'on fabrique à la ferme et qui est beaucoup moins concentré qu'un aliment standard. Clairement, on a beaucoup travaillé sur le prototypage de nos bâtiments, parce qu'en fait, élever des poules, c'est pas le tout de leur donner à manger, mais c'est surtout aussi, il faut les loger. Mmh. Et la poule est un animal qui est très compliqué à loger. C'est-à-dire qu'elle a un comportement dans le bâtiment qui va fonctionner ou pas sur des critères qui, pour nous, sont compliqués à comprendre.
3: Okay.
4: Et par exemple, en fait, pour parler clairement, l'objectif d'un bon bâtiment, pour une poule, c'est qu'elle ponde dans son pondoir, qu'elle dorme sur son perchoir, qu'elle mange dans l'alimentateur et qu'elle boive à la pipette. Et ça paraît bête, mais ça n'a rien de simple. C'est-à-dire, il faut qu'elle trouve le pondoir, qu'elle le trouve agréable, qu'elle ait envie de pondre dedans. Il faut qu'elle trouve le perchoir, qu'elle puisse se percher dessus. Et il faut qu'elle trouve l'alimentation et qu'elle en ait suffisamment à sa disposition. Et donc là, en fait, depuis 2 ans, même 3 ans, on est vraiment sur cette énergie là actuellement de développement de ce poulailler mobile pour réussir en fait à le faire fonctionner, à que nos poules soient bien dedans et qu'il soit ergonomique pour nous. Alors la réflexion, on l'a conduit nous-mêmes, c'est-à-dire après c'est une réflexion qu'on partage avec plein d'éleveurs en ce moment, mais c'est une réflexion qui est en cours.
3: Okay.
4: Voilà. Et donc pour te répondre là, en fait ces 2 poulaillers là que tu aperçois, c'est des poulaillers qu'on a quasiment intégralement, en fait la coquille c'est un fabricant de matériel agricole qui est basé dans le sud de la France, et tout l'aménagement, la mobilité et tout ce qui vient autour, les pondoirs, la ventilation, toutes les fonctionnalités, c'est nous qui les avons développées et on est encore en cours de développement. C'est-à-dire que là, dans 1 mois par exemple, on attaque sur un de ces 2 poulaillers la motorisation, parce que pour l'instant on continue de les déplacer au tracteur. Et l'objectif là, ça va être de les motoriser, qu'ils puissent se déplacer tout seuls. Donc je frappe à la porte du bâtiment. Donc ça, c'est un geste que tous les éleveurs, quel que soit leur mode d'élevage, font. En fait, des volailles, c'est assez craintif comme animal. Et donc il faut les prévenir qu'on arrive. Et donc ça, c'est un petit rituel. Elles savent que quand on frappe, la porte va s'ouvrir. Il ne faut pas s'énerver, il ne faut pas s'inquiéter. Parce que si on ouvre brutalement sans les prévenir, le gros risque, c'est que tout le monde s'envole dans le bâtiment et que D'accord. ça puisse faire des dégâts derrière et puis les stresser quoi. Voilà, là on ouvre et puis elles sont pas surprises de nous voir. Allez poupoules. Alors, on parle toujours aux animaux, c'est important de toujours leur parler, s'adresser à eux qu'elles sachent qu'on est là, qu'elles sachent que voilà, qu'elles nous situent. Elles voient pas très bien forcément, et le fait de leur parler tout le temps quand on se déplace dans le bâtiment, on parle comme ça, elles nous situent, elles sont pas surprises, elles ont pas peur, elles connaissent notre voix, c'est rassurant. Voilà, donc là t'as les perchoirs. Donc l'endroit où elles dorment, donc ça c'est un truc important. La poule naturellement elle a besoin d'avoir un endroit pour se percher, c'est sécurisant pour elle. Donc elle vient de se percher là. Souvent une poule par exemple qui va être un peu martyrisée par les autres, parce que alors les poules c'est pas très sympa entre elles, hein, ces animaux. Donc nous ici ça va, mais souvent les celles qui sont un peu martyrisées, elles se mettent sur les perchoirs et elles vont se réfugier là. Donc c'est important d'avoir cet espace là. C'est un oiseau, hein, ça reste un oiseau même si elles volent pas. Les pipettes où elles peuvent venir boire de l'eau, et les alimentateurs où elles mangent l'aliment qu'on leur fabrique. Et dans le fond là-bas on aperçoit c'est les pondoirs où elles vont pondre des œufs, et donc nous on ramasse les œufs par l'extérieur. Et donc tu vois qu'il y a de la lumière. Alors en fait il faut savoir que la lumière elle permet aux poules de maintenir une ponte régulière sur toute l'année, parce que naturellement la poule c'est un animal qui pond que au printemps, à la saison de reproduction, et en fait à force de l'élever on l'a amené tranquillement à pondre des œufs toute l'année, ce qui est pas quelque chose de naturel entre guillemets, et donc la lumière en fait permet aux poules de maintenir une ponte assez régulière sur l'année. C'est une forme de triche un peu avec on va dire les règles naturelles, voilà. Après comme l'élevage globalement est toujours enfin l'élevage, l'agriculture même dans son ensemble est toujours une manière d'arranger la vie dans notre intérêt, quoi.
1: On vend la totalité de notre production nous-mêmes. Donc ça, c'est un gros métier, c'est une grosse partie de notre travail. Ça, on l'a fait parce qu'en fait, on a conçu des activités sur des échelles qui ne nous permettaient pas de valoriser nos productions sur ce qu'on appelle les filières. C'est-à-dire vendre nos cochons ou vendre nos œufs à des industriels qui derrière conditionnent et revendent. Effectivement, on vend tout nous-mêmes, soit des artisans, soit des revendeurs, soit nous-mêmes sur le marché ou ici à la ferme, en vente directe. Et donc, pour démarrer l'activité, on s'est concentré d'abord sur la production, ensuite sur la commercialisation, et on a délégué rapidement, en fait, toutes les étapes de transformation. Donc, par exemple, nos cochons sont abattus et découpés par un abattoir local et par un boucher qui est un voisin qui est à 4 km. Toutes nos farines sont faites par un collègue agriculteur qui, lui, a un moulin et donc nous fait en prestation la farine. Les œufs sont conditionnés chez des voisins qui possèdent ce qu'on appelle un centre de conditionnement. Parce qu'il faut savoir que les œufs, avant de les vendre, il faut les passer dans un laboratoire où ils sont tamponnés, mirés, conditionnés.
3: Et tu parlais de la vente tout à l'heure des produits que vous vendiez, du coup, l'intégralité de votre production. Comment ça se passe au niveau de la vente? Où est-ce que vous vendez et à qui vous vendez?
1: Actuellement, on fait deux fois par semaine à Vannes, où on fait le marché, le mercredi matin et le samedi matin. On commercialise aussi nos produits via un site internet qui s'appelle Click Taberouette, qui est en fait un système de panier avec une commande en ligne et un dépôt sur une dizaine de dépôts dans le pays de Plouarmel. En fait, on est une dizaine de fermes associées et on est une trentaine de fermes à commercialiser nos produits au travers de ce site internet-là. Ensuite, on a un magasin à la ferme qui est ouvert tous les vendredis soirs, où on vend aux gens du coin nos produits. On a monté un magasin quand on s'est installé à Malétroit, qui s'appelle l'Escale Paysanne, et qui est ouvert du mardi au jeudi sur des horaires classiques de magasin. Ensuite, on fait deux tournées de livraison destinées aux professionnels. Donc une tournée le mercredi matin sur Vannes, où on vend nos produits à des restaurateurs, à des épiceries bio, à des magasins de producteurs, à des transformateurs comme des boulangers, des bouchers. Voilà. Par contre, on ne vend rien actuellement à des gros transformateurs, à des industriels. On ne fait pas de ce qu'on appelle de filière longue. Okay. On fait de la vente directe et du circuit court.
3: Et j'ai vu sur votre page Facebook du coup, récemment qu'il y a même des paniers qui vont jusqu'à Rennes.
1: Alors effectivement, tous les deux mois et demi, trois mois, on organise une livraison sur Rennes parce qu'effectivement, on est issu en partie de Rennes. Et donc, tous les deux mois et demi, trois mois, on organise une livraison de produits. Donc, en fait, c'est très simple. On a un site internet où les gens ils peuvent commander tout ce qu'ils veulent. Ça peut être trois pots de rillettes ou ça peut être 10 kilos de viande, de l'huile, des patates, refaire le stock. Et on fait une livraison souvent le dimanche sur un parking à Rennes. Voilà, pour approvisionner toutes nos connaissances.
3: Comment va s'organiser le travail entre vous sur la ferme? Si tu peux nous donner une semaine type.
1: Donc l'idée, c'est de travailler un petit peu sur de la polyvalence, parce qu'on a tous et toutes envie de toucher un peu à tout. Mais on a aussi envie d'être bon dans ce qu'on fait et de ne pas trop s'éparpiller, parce que c'est très diversifié. Donc chacun de nos petits cerveaux n'est pas en mesure de pouvoir faire face à l'intégralité de la charge mentale et de travail. Donc la manière dont on s'organise, c'est que tous les lundis matins, on a une réunion où on est tous présents. On va organiser la semaine. On va discuter des problématiques du moment. On va se dire comment on va. Voilà. Donc ça prend une demi-journée en fait. Parce que c'est vrai qu'on est encore en création, donc on a beaucoup de sujets à traiter. Et on a une organisation qui est beaucoup perturbée par les chantiers. Donc on a besoin de beaucoup de coordination. Et après, comme je le disais, chaque personne a des parties dont il s'occupe un peu plus. Donc moi, par exemple, sur la ferme, je m'occupe beaucoup des cochons. Et je m'occupe aussi beaucoup de l'administratif. Donc je fais toute la gestion des factures, le social, les fiches de paye, les demandes de subventions, il y a plein de choses à faire.
3: Ouais, c'est voilà. Une partie du travail dont on ne parle pas toujours, mais l'administratif c'est quand même énorme, surtout vous qui faites de la vente. C'est une partie énorme du travail finalement.
1: C'est colossal et c'est vrai que notre système est particulièrement gourmand en temps de travail autour du bureau, de par la nature de nos activités. Après, il faut aussi dire qu'on est arrivé dans un système administratif politique qui est pour l'agriculture qui est arrivé à un paroxysme, je dirais, de complexité administrative et, pour pas dire de barbarie administrative, où en fait, nous, on est confrontés à un niveau de, voilà, de justification ou de recours financier, de recours technique à l'administration qui est clairement délirant et qui est clairement insoutenable pour des structures comme la nôtre. Donc, on est 7 à travailler sur la ferme. Voilà, on est une équipe de 7 personnes et voilà, la partie

0: Et vous accueillez aussi parfois des apprentis, des stagiaires, des woofers?
1: Tout à fait. Donc ça, c'est quelque chose qui est important pour nous, c'est de partager notre quotidien et puis de donner envie à des personnes de rejoindre l'aventure agricole. Donc on a pris ce parti-là de beaucoup accueillir. On a quasiment en fait en permanence deux personnes, en plus de l'équipe permanente, qui sont dans différentes, on va dire, processus d'apprentissage. Donc effectivement, ou bien des scolaires qui passent des formations, ou bien formation initiale, ou bien des formations pour adultes agricoles. On a des woofers. Donc le woofing, en deux mots, c'est l'accueil de personnes qui sont intéressées par le milieu agricole et qui vont venir en fait passer du temps avec nous. Et en fait, on les accueille, c'est-à-dire qu'ils sont hébergés à la ferme et ils nous accompagnent dans la vie quotidienne. Donc c'est une découverte, c'est un moyen de découvrir le monde agricole hors cadre formation ou compagnonnage ou autre. Voilà.
0: Ce qui peut créer aussi une envie de reconversion pour la plupart peut-être.
1: Ouais, tout à fait. Nous, c'est vraiment notre intention, c'est de partager notre quotidien, non pas pour de la pure curiosité, mais pour faire en sorte qu'on ne soit pas les derniers paysans de ce monde. Donner envie, partager, former. En fait, on est une structure où il y a plein de choses à se passer et on est une structure où on est nombreux, donc on a une capacité en fait d'accueillir qui est importante. Un grand bénéfice de l'accueil, c'est la prise de recul. En fait, à chaque fois qu'on explique quelque chose à quelqu'un, on justifie ce qu'on fait. Et donc, par là même, on se réinterroge en verbalisant à quelqu'un notre activité, notre fonctionnement, justifier nos choix. Et bien, en fait, c'est une très très bonne manière de prendre du recul sur son activité. Et donc, ça, c'est vraiment un truc que je recommande. Il y a beaucoup de gens qui s'installent qui peuvent imaginer que ça va leur coûter d'accueillir. Et finalement, nous, on se rend compte, c'est qu'un des bénéfices principaux, c'est la prise de recul et la lucidité que ça nous apporte sur notre système. On a un métier où l'écueil majeur, effectivement, c'est le phénomène de la tête dans le guidon, où en fait, on peut rapidement être complètement submergé, complètement dépassé par ce qui se passe. Et c'est vrai que malheureusement, on en constate quand même un certain nombre dans le monde agricole, hein, des gens qui font naufrage dans leur projet parce qu'on a affaire à un métier qui est sans fin. On peut ne jamais s'arrêter et on peut aussi longtemps survivre, on va dire, entre guillemets, économiquement, avec des systèmes qui sont pas rodés, qui sont pas viables, quoi. Donc effectivement, c'est un point important pour nous.
0: De ce que j'ai compris aussi, il y a des personnes qui vont vivre sur la ferme, qui travaillent à l'extérieur, et des gens, au contraire, qui travaillent ici, qui vivent à l'extérieur. Donc comment ça s'organise un peu toute cette vie fourmillante à la ferme ?
1: Alors, en effet, ce qu'on n'a pas dit, c'est que, en plus d'être un lieu de travail, on a un lieu de vie. Il y a une maison d'habitation, qui était la maison de nos cédants. En fait, sur la ferme, on est une dizaine de personnes à vivre. En fait, on est quatre à vivre sur la ferme et trois autres qui ne vivent pas sur la ferme mais qui viennent travailler avec nous. Et puis aussi, souvent les stagiaires, les woofers sont hébergés. Donc ça fait que le midi, on est régulièrement rendu à des tablées de 10-15 personnes facilement, le soir un petit peu moins. Mais oui, il y a beaucoup de vie organique en plus de l'activité agricole pure, quoi. Là, cet été, par exemple, on a organisé conjointement entre la vie collective et la ferme, en fait, des petits événements d'accueil à la ferme. Donc c'était tous les premiers vendredis soirs des mois de l'été, où on a fait des visites de la ferme, des galettes saucisses, des frites, un petit concert, voilà, pour mettre de la vie dans la campagne et puis animer le lieu un peu. Bah là, ces événements qu'on a appelés les vendredis de Trévrot ont bien fonctionné. On a eu à chaque occasion, là, on a eu entre 150 et 350 personnes à passer sur la ferme, avec des visites qui étaient bien fournies. Et voilà. Au début, on s'est fait déborder le premier coup. On s'attendait pas du tout à avoir un. Voilà. Puis on n'était pas bien organisé. Puis après, au fur et à mesure, la quatrième édition, on l'a fait les doigts dans le nez. Ce que je raconte souvent, c'est de dire que le cadre de vie qu'on offre à nos animaux, c'est notre cadre de travail. Du coup, moi, à choisir, je sais pas, j'ai été élevé en plein air moi-même. J'ai passé ma vie dehors, gamin, jeune adulte. J'avais pas vraiment envie de changer et de m'enfermer dans un bâtiment qui sent l'ammoniaque et où la lumière du jour ne rentre pas. Donc je me suis dit, si les animaux peuvent vivre dehors et que moi, du coup, par là même, je suis dehors, ça me va aussi bien. Qu'il vente ou qu'il pleuve, je suis toujours à l'air. Et c'est un grand plaisir.

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2: Bonjour, je suis Monica Pereira et je suis sur African Move. Je suis originaire de la Guinée-Bissau et du Cap-Vert. Je suis issue à la base du rap. J'étais dans un groupe qui s'appelait Honneur aux Dames. Honneur aux Dames, à l'époque, c'était quatre jeunes femmes qui rappaient. Viens foutre le dawat dans le mille pour l'an 2000. Alors après Honneur aux Dames, j'ai voulu faire ma carrière en solo. J'ai signé un album chez Warner Music. La musique à l'époque, comme tout artiste qui se cherche, à cet instant-là, c'était plutôt reggaeton. Mais à l'époque, ça ne me correspondait pas à 100% ce que je faisais. C'est-à-dire que j'étais encore à la recherche de mon identité musicale, en fait. Et de fil en aiguille, j'ai quitté Warner. J'ai commencé à rentrer dans un univers, on va dire, musique du monde, entre guillemets. Voilà, c'est comme ça qu'est né, en fait, le deuxième opus, Femme du Soleil, Mulher do Sol. Alors, sur cet album, on a de nombreux invités et des belles surprises. On a Toumani Diabaté sur trois titres. On a Sidiki Diabaté qui joue sur trois titres aussi. On a Fatim Diabaté, on a beaucoup de la famille Diabaté sur Africa. Abdoulaye Diabaté de la Cora Jazz Band au piano. Gustavo Ovales aux percussions. Donc on a vraiment une large palette d'invités musicaux. Et c'est ce qui a fait que ça a donné cet album avec ses sonorités et ce voyage. Voilà. Avec Sidiki Diabaté, la rencontre s'est faite d'abord avec Toumani, qui est comme un père, qui m'accompagne comme un père, qui suit ma carrière, qui m'encourage. Puis Toumani m'a présenté son fils, qui est devenu un petit frère bienveillant et qui accompagne. Et on a commencé à collaborer ensemble avec Toumani et Sidiki. On a été en studio pour un premier titre. Et ça s'est très très bien passé. Deuxième titre, troisième titre. Donc c'est quelque chose qui s'est fait en fait tout naturellement. Puis d'ailleurs ça s'en ressent dans l'album. Ma musique elle parle de ressenti de la vie. Tout ce qu'un être humain peut traverser quand on parle de Tokanono Tambour. Le single de l'album, je parle tape sur mon cœur, tape sur mon ton.

quand je parle de Babaloba, Babaloba c'est le premier titre de l'album Va sur le Baobab, je parle de recueillement. Quand je parle de Terra Bonito, jolie terre, belle terre, ben je dis que l'Afrique elle est belle sous toutes ses couleurs et toutes ses dimensions, malgré tous les reportages qu'on voit, la famine, la guerre, ben il n'y a pas que ces aspects-là de l'Afrique. L'Afrique elle est magnifique, il y a mille et une choses à voir et à découvrir. Farafina, je parle à la terre-mère, mais je parle aussi à ma mère, parce que tout ça c'est lié. C'est de tout ça que parle mon album. Il parle de ressenti, de choses qui touchent forcément tout être vivant sur cette terre et qui touchent tout être qui est sensible aux émotions de la vie.

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Le dodo, c'est terminé. Je suis presque prête et ça va beaucoup mieux. Je mets mon Shetland rouge ou bien mon Shetland bleu ?

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1: Pourquoi ?
2: Bah, pourquoi ?
3: Pourquoi ?
0: Pourquoi ?
2: Mais pourquoi ?
1: Pourquoi comment ?
4: Pourquoi il y a-t-il un gros trou au milieu des 45 tours ? Pour les plus jeunes auditrices et auditeurs, avant le streaming, il y eut le lecteur MP3. Avant ses baladeurs numériques, il y eut le CD, soi-disant inrayable, mon œil. Avant ses rondelles de plastique argenté, il y eut le disque vinyle en trois formats. Le 78 tours, le 33 tours et le 45 tours. Le 78 tours, 3 à 5 minutes par face, en résine, trop fragile, est remplacé par la firme Columbia à la fin de la Seconde Guerre mondiale avec le 33 tours. 20 à 30 minutes par face, en vinyle, plus flexible. Le format 45 tours, 4 à 5 minutes par face, a été inventé par la firme RCA pour concurrencer la firme Columbia. 33 tours, 45 tours, pourquoi ces deux vitesses ? Pas pour des critères techniques, mais bien commerciales. Pour écouter les artistes produits par la firme RCA, il faut s'équiper de tourne-disques RCA. Peu à peu, chaque label a édité ses disques dans les deux formats. Le centre du vinyle était petit, que ce soit 33 ou 45 tours. Mais alors, d'où vient le gros trou du 45 tours ? Cette fois-ci, il s'agit bien de raisons techniques. L'avènement du jukebox pose problème avec le trou central du vinyle qui ne s'ajuste pas correctement, se bloquant parfois. Pour résoudre ce problème, celui-ci est agrandi, se plaçant sur le centreur de la machine.

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1: Je suis Benjamin, je suis agriculteur, ça fait 4 ans que je suis installé sur la ferme de Trévrault, ici à Serran. À Serran, comme on dit dans le coin, parce qu'on est en zone galaisante plutôt. Donc on s'est installé il y a 4 ans, on a repris une ferme qui faisait du lait de vache en agriculture classique. C'est un système avec à peu près 80 vaches et il y avait un robot de traite. Et en fait, on a repris cette ferme parce que, notamment, bon, elle était dans un coin qui nous plaisait. Et puis, en fait, il y a une particularité, c'est que la plupart des terres de la ferme étaient regroupées autour des bâtiments de la ferme. Ça, c'était important pour nous. Donc, on a arrêté le lait de vache. Dès qu'on s'est installé, on a cessé l'activité laitière. Avec, en fait, le projet de monter un système agricole, on va dire, qui tente de participer à on va dire, inventer d'autres manières de produire. Donc c'est une proposition, on le fait en toute humilité parce que l'agriculture, c'est, on manie que du vivant et le vivant, ça marche rarement comme on a décidé que ça marcherait. Donc il faut partir sur son idée et puis savoir que on changera d'idée en cours de route.
2: Il y a des aléas.
1: Il y a plein de choses qui peuvent se passer. Et en fait, notre idée phare, on va dire, qui a guidé un peu la construction du système ici, c'est de tenter de répondre à deux problématiques à laquelle l'agriculture est confrontée aujourd'hui. La question, en fait, de l'élevage, qui est extrêmement interrogée par la société, en fait, aujourd'hui, où il y a une grosse interrogation sur les conditions de vie de nos animaux, sur le rôle de l'élevage, sur sa pertinence écologique. Voilà. Et donc, nous, on était convaincu que l'élevage avait un sens et un rôle à jouer dans le monde agricole, mais qu'effectivement, le modèle industriel l'avait complètement dévoyé, ou en tout cas, le modèle industriel a rompu avec ce pourquoi l'élevage doit servir dans un système agricole. Et après, l'autre idée, nous, c'était vraiment de repenser en fait, l'usage des ressources sur une ferme. C'est l'idée que nourrir des animaux avec des ressources qui auraient pu nourrir des humains est quelque chose de pas efficace, et de néfaste, en fait, pour le système alimentaire, je dirais, mondial. Et en fait, effectivement, aujourd'hui, on nourrit des porcs, des bovins, de la volaille, avec des céréales, notamment, qui sont en fait des produits nobles, qui sont compliqués à produire. En fait, quand on regarde à l'échelle planétaire, on a peu de terres cultivables. La plupart des terres émergées, elles sont c'est des déserts, des montagnes, des zones où il fait froid, maintenant des zones urbanisées, et qu'en fait, les terres arables au niveau mondial, elles sont rares. Et donc, notre idée, c'est que ces terres-là, il faut les préserver au maximum pour produire des végétaux, pour nourrir des humains. Et les animaux, ils ont un sens. Dans notre idée, le sens qu'ils ont dans nos systèmes, c'est de valoriser les ressources qu'on va avoir de manière inéluctable, mais que nous-mêmes, on ne va pas pouvoir consommer directement. Et donc, du coup, on va pouvoir transformer des sous-produits, des coproduits ou des espaces, notamment, qui ne sont pas cultivables, en ressources que nous, on peut consommer, en l'espèce, soit de la viande, soit des œufs, soit du lait. Et donc, en fait, ce qu'on a créé ici à l'échelle de la ferme, c'est cette idée-là. C'est de dire, en fait, on a une ferme qui fait 80 hectares. Sur cette ferme de 80 hectares, on a à peu près une soixantaine d'hectares qui sont cultivables. Et en fait, on va essayer de produire de manière prioritaire et en majorité des végétaux pour l'alimentation humaine. Donc concrètement, ce qu'on fait sur la ferme, c'est là notre production principale, on va produire des farines. Donc on en fait 6 différentes, du blé, du seig, du millet, du sarrasin, du petit épeautre. On fait de la farine de chanvre aussi. On fait des huiles, de la cameline, du chanvre, du colza. On fait des graines décortiquées, comme du sarrasin décortiqué. On fait de la lentille verte, de la lentille corail. Voilà, on fait une grande variété de produits végétaux pour l'alimentation. On fait aussi des pommes de terre. Et on a conçu en fait 3 élevages, qui ont été dimensionnés par rapport à ce qu'on a calculé de sous-produits, de coproduits ou d'espaces sur la ferme qu'on ne pouvait pas valoriser en production végétale destinée à l'alimentation humaine. Donc concrètement, le premier sous-produit qu'on a sur la ferme, c'est de l'herbe. Parce qu'en fait, ce qu'il faut voir, c'est que sur nos 80 hectares, on a plein d'espaces qu'on ne peut pas cultiver. C'est soit des prairies humides, dans le bas près des ruisseaux, soit des espaces plus ingrats, comme les terres superficielles sur les landes ou dans les parties hautes de la ferme, où là, c'est pareil, il y a peu de terres, c'est pas cultivable, on va dire. Donc là, on fait pousser de l'herbe, qui sert à nourrir un petit troupeau de bovins. Et donc, en fait, là, c'est vraiment un usage pour nous approprier, dans la mesure où c'est la meilleure valorisation qu'on peut faire de cet espace-là. Ensuite, sur la ferme, on a un système de rotation. de cultures. C'est-à-dire que chaque année, sur une même parcelle, ça va être des cultures différentes qu'on va implanter. Et en fait, dans cette rotation, il y a quelque chose qui est nécessaire en agriculture biologique, c'est à un moment donné de revenir en prairie pendant 3-4 ans. Ça, en fait, c'est une pratique qui permet au sol de se restructurer, qui permet de se débarrasser de certaines mauvaises herbes et de remonter le taux de matière organique. Et ça, on n'a aucune autre culture qui peut faire ça aussi bien. Donc, l'herbe, dans notre situation, est un sous-produit qui, on va dire, est au service des cultures pour l'alimentation humaine, mais qui est produit de manière inéluctable parce que c'est, je dirais, quelque part un mal nécessaire de notre rotation, de faire un peu d'herbe. Donc en fait, sur une ferme de 80 hectares, on se retrouve finalement avec quasiment une quinzaine d'hectares d'espace qui ne sont pas cultivables, et on se retrouve avec quasiment autant de prairies qu'on appelle temporaires dans notre rotation. Donc tout ça fait qu'on élève des bovins qui mangent que de l'herbe, qui sont dehors toute l'année, et qui valorisent du coup une ressource. C'est des bovins qui sont juste élevés pour la viande. Donc en fait, on les élève jusqu'à 3-4 ans d'âge, et on les tue, on les vend en vente directe. Ensuite, l'autre sous-produit qu'on a sur la ferme, en fait, c'est ce qu'on appelle les déchets et les coproduits de la transformation de nos cultures. En fait, ce qu'il faut comprendre, c'est que quand on cultive, par exemple, de la lentille verte, entre ce qu'on va ramasser dans la moissonneuse batteuse et ce qu'on va vraiment pouvoir vendre, eh ben, il y a un sacré écart. Parce qu'en fait, on va passer les lentilles dans un grand nombre d'étapes de tri qui vont en fait écarter, bah, par exemple, toutes les graines de mauvaises herbes qu'on poussait dans le champ, toutes les lentilles cassées, toutes les lentilles qu'on a avortées, qui ne sont pas arrivées à maturité. Et ensuite, quand on va, par exemple, essayer d'enlever les cailloux de nos lentilles, on va avoir un peu de lentilles qui va partir avec les cailloux dans la machine. Et donc, en fait, ça fait qu'on se retrouve avec des déchets de tri, on appelle ça des issues de tri, qui ne sont pas consommables, qui ne sont pas commercialisables pour l'alimentation humaine. Et donc ça, c'est nos cochons qui vont les manger. Okay. Et après, les autres grands types de produits que nos cochons mangent, c'est ce qu'on appelle des coproduits, c'est un déchet. Et les coproduits, c'est dans un processus de transformation, quand on a l'objectif, par exemple, de produire de l'huile avec des graines de colza. Avec une tonne de graines de colza, on va tirer 300 litres d'huile et on va aussi tirer 700 kg de ce qu'on appelle le tourteau, qui est en fait le résidu sec de l'extraction de la graine. Et donc ça, c'est actuellement, on ne mange pas. On pourrait, hein, parce que c'est les cochons le mangent, donc sans doute qu'on doit pouvoir le manger. En tout cas, ça, on le valorise en élevant nos cochons avec. Et donc ça, c'est valable pour l'huile, c'est aussi valable pour la farine, ce qu'on appelle le son, donc qui est en fait la partie de l'enveloppe du grain qu'on ne va pas consommer. Et donc nos cochons, actuellement, ils consomment que des produits qui sont des déchets et des coproduits de la transformation de nos cultures. Tout est valorisé, et l'objectif est de bien affecter chaque ressource qu'on a sur la ferme à destination d'un usage qui est le plus pertinent pour nous. Alors les cochons, on va aller voir ceux-là.
3: Donc là, les cochons, eux, ils sont vraiment, pour le coup, bah forcément, hein, tous destinés à la viande.
1: Ouais. Donc nous, on a un élevage, on a 9 truies en système naisseur-engraisseur. C'est-à-dire que tous les cochons qu'on élève sont nés à la ferme. Mmh. On n'a aucun animal qui rentre dans l'élevage et qui n'est pas né ici. Donc on a 9 truies qui sont en 3 groupes de 3 truies. Et en fait, donc, tous les 2 mois, elles sont cyclées ensemble, chaque groupe de truies. Et tous les 2 mois, on a des naissances. Okay. Donc en fait, là, tu vois, par exemple, il y a 3 parcs. Et ben, c'est les 3 dernières portées. Enfin, il y a une dernière, mais ils sont tout petits, ils sont encore avec les mamans. Et ils ont 2 mois d'écart chacun. Et donc ça fait que nos 3 bandes de 3 truies font chacune 2 portées par an. Et donc ça fait qu'on a 6 bandes de cochons par an. Et donc dans chaque bande, il y a à peu près une 20aine de cochons. Parce qu'en fait, on fait naître avec 3 truies, on arrive à avoir entre 25 et 30 porcelets, on va dire, en moyenne. Ce qui fait qu'on garde 20 et on en vend entre 0 et 10 suivant. On les vend au sevrage à 20 kg. Souvent pour aller soit être engraissé ailleurs, soit servir de reproducteur ailleurs, vu que c'est une race un petit peu particulière.
3: C'est quoi, ce qu'on n'a pas dit.
1: Ouais. On n'a pas dit, donc c'est des cochons marrons qui ont une robe un peu rouge qui tend sur le roux. Et c'est une race qui s'appelle le Duroc. En fait, c'est un cochon qui vient plutôt d'Amérique du Nord à la base, qui a été, sa légende remonte à longtemps, on dit que c'est un cochon qui a été amené par les Européens au fur et à mesure de la colonisation des Amériques, et qui est revenu en Europe il y a un siècle en gros, et qui est aujourd'hui élevé pas mal en Espagne, qui est élevé pas mal en France, dans les coins où il y a un peu du cochon qualitatif, entre guillemets, qui est fait, notamment dans le sud-ouest. Ça reste une race moderne, entre guillemets. Et par contre, la grosse différence, il y en a deux, c'est que c'est un cochon qui a été sélectionné progressivement pour en fait plutôt faire une viande persillée. C'est une race de cochon, du coup, qui a été sélectionnée, le Duroc, pour mettre du gras dans le muscle. Et donc, en fait, on le voit, hein, sur la viande, tu as la viande qui est rose-rouge, et tu vas avoir du gras strié dedans. C'est ce qu'on appelle chez le bœuf le persillé. Ben là, c'est la même chose. Donc, c'est un cochon qui fait ça. Et l'autre intérêt qu'il a, donc c'est plutôt un intérêt d'élevage, c'est qu'il est plus rustique. Et sa rusticité, elle se traduit notamment par une prolificité qui est plus faible chez les truies. C'est-à-dire que les truies actuellement qu'on va utiliser en élevage standard, elles vont faire entre 15 et 20 porcelets par portée. Et nous, elles font plutôt entre 9 et 12 porcelets. Et donc, ce qui fait que globalement, on a moins de portées problématiques. Elles vont plus savoir se débrouiller toutes seules et faire leur travail sans qu'elles aient besoin de trop d'assistance. Donc, on a fait le choix de cette race parce que déjà c'est un bel animal qui est agréable à élever et c'est un animal du coup qui présente des qualités intéressantes par rapport à notre commercialisation qui est en vente directe et qui vise à produire un produit un peu de, alors j'aime pas le terme de haut de gamme, mais en tout cas vraiment qualitatif, quoi.
3: Et là, vous en avez combien sur la ferme en tout?
1: Donc en fait, quand on parle de la taille d'un élevage, on parle toujours de la taille, du nombre de truies qu'on a. Donc on a 9 truies. Alors pour donner quand même un ordre de comparaison, parce que pour la plupart des gens, 9 truies, ça veut rien dire de la réalité de ce que ça représente dans le monde agricole. Un petit élevage aujourd'hui, c'est 150-200 truies. C'est un petit élevage. Et on a de plus en plus d'élevages où il y a 700, 800, 1000 truies. Donc 9 truies, c'est un tout petit élevage. On est des mini-pousses de l'élevage de cochons en Bretagne. Donc le nombre de cochons qu'on a sur la ferme, au total, en fait, on a les 9 truies et derrière, on va avoir à peu près en permanence 80 cochons en engraissement. Donc là, tu vois, ils sont venus se tremper. Donc dans chaque parc, il y a une bauge, on appelle ça. C'est un endroit où ils peuvent venir se tremper, parce que ce qu'il faut savoir, c'est que le cochon a une particularité, c'est qu'il est incapable. Le cochon ne transpire pas. Et donc en fait, dès qu'il fait chaud, et donc notamment en plein air comme ça, il n'a pas le moyen naturel de réguler sa température. Donc il faut impérativement qu'il ait de quoi se tremper. Ceux-là sont du 15 avril. Ils font à peu près 90 kilos au vif, là. 90-100 kilos, peut-être. 90 kilos.
3: Ah, des beaux bébés.
1: Voilà. Ceux d'à côté, là, eux sont du 15 février. Tu vois, ils sont un peu plus âgés. Et eux, ils font plutôt 130-140 kilos vifs. Et les petits, dans le fond, ils sont du 15 juin. Et eux, ils font plutôt 35-40 kilos. Ouais.
4: Ah, sacré cochon.
1: Mais ils sont pas très portés sur les gratouilles, ceux-là.
4: Ouais. Les truies sont plus portés sur les gratouilles.
3: Ah bah. Non, ça se mange pas, ça.
1: Et le troisième élevage, c'est des poules qui, elles, valorisent un peu différemment nos ressources. On a planté un verger de 2 hectares. Et en fait, elles pâturent dans ce verger. Et après, par contre, on leur cultive des céréales. Donc, c'est un peu une des entorses à notre idée. Mais c'est vrai que la poule est un animal qui est beaucoup plus exigeant que le cochon. Et en fait, pour l'instant, on est encore à leur faire des cultures. Donc déjà, on est assez avancé parce qu'on fabrique notre aliment, ce qui est déjà assez rare. Et là, on est sur un processus en fait d'expérimentation qui est accompagné d'ailleurs par des institutions scientifiques sur en fait un programme de pâturage. C'est-à-dire que là, l'objectif, c'est de progressivement réussir à augmenter la part d'alimentation dans la ration de nos poules qui est prélevée par elles-mêmes sur les parcours où elles évoluent. Donc en fait, pour ça, on est en train d'expérimenter un système de poulailler mobile qui sont en fait des poulaillers qu'on déplace toutes les semaines pour forcer les poules à consommer des choses qu'elles trouvent elles-mêmes sur le parcours, donc en l'espèce de l'herbe, des insectes, des vers de terre. Voilà, parce qu'en fait, la poule, pour l'expliquer rapidement, elle a une grande capacité, c'est d'aller chercher elle-même une partie de ses ressources alimentaires dans un terrain. Par contre, elle a un inconvénient, c'est qu'elle est très casanière. Elle va rester autour de son poulailler. Et en fait, ce qui se passe, c'est que quand on laisse des poules dans un bâtiment, elles vont sortir autour du bâtiment, mais elles vont pas aller très loin. On a toujours quelques-unes qui sont des grandes exploratrices, mais la majorité des poules sont peu exploratrices. Et en fait, elles, une fois qu'elles vont avoir consommé ce qu'il y a autour de leur bâtiment, eh ben elles vont pas aller plus loin, et elles vont rester là où elles ont déjà consommé. Et donc ce qui fait que tout le monde connaît ça, les poules, quand elles ont accès à des trop petits espaces, en fait elles ravagent tout, et c'est complètement ratiboisé. Et en fait, elle, y a plus d'intérêt à sortir dehors au niveau alimentaire. Donc là, nous, ce qu'on expérimente, c'est un poulailler qui se déplace toutes les semaines.
5: Quatre bâtiments qu'on déplace toutes les semaines avec en fait l'ambition de permettre à nos poules de toujours avoir accès à un couvert d'herbes avec des insectes, des vers de terre, des campagnols, parce que quand on les attrape, c'est pas pour jouer avec. Enfin, elles jouent avec un peu comme des chats. Il faut se rappeler que c'est un dinosaure, la poule.
3: Oui.
5: C'est un prédateur, et il faut se rappeler en fait que la poule, c'est un animal qui naturellement a plutôt un régime omnivore.
3: Okay.
5: C'est-à-dire que dans son régime alimentaire, elle a besoin de beaucoup de protéines. Voilà, vraiment l'idée de, en fait, de les faire travailler et de valoriser leur capacité naturelle à aller prélever une partie de leur alimentation. Et donc, on continue de leur apporter, en complément de ce qu'elles trouvent dehors, un aliment qu'on fabrique à la ferme et qui est beaucoup moins concentré qu'un aliment standard. Clairement, on a beaucoup travaillé sur le prototypage de nos bâtiments, parce qu'en fait, élever des poules, c'est pas le tout de leur donner à manger, mais c'est surtout aussi, il faut les loger. Mmh. Et la poule est un animal qui est très compliqué à loger. C'est-à-dire qu'elle a un comportement dans le bâtiment qui va fonctionner ou pas sur des critères qui, pour nous, sont compliqués à comprendre.
3: Okay.
5: Et par exemple, en fait, pour parler clairement, l'objectif d'un bon bâtiment, pour une poule, c'est qu'elle ponde dans son pondoir, qu'elle dorme sur son perchoir, qu'elle mange dans l'alimentateur et qu'elle boive à la pipette. Et ça paraît bête, mais ça n'a rien de simple. Il faut qu'elle trouve le pondoir, qu'elle le trouve agréable, qu'elle ait envie de pondre dedans. Il faut qu'elle trouve le perchoir, qu'elle puisse se percher dessus. Et il faut qu'elle trouve l'alimentation et qu'elle en ait suffisamment à sa disposition. Et donc là, en fait, depuis 2 ans, même 3 ans, on est vraiment sur cette énergie-là actuellement de développement de ce poulailler mobile pour réussir en fait à le faire fonctionner, à que nos poules soient bien dedans et qu'ils soient ergonomiques pour nous. Alors la réflexion, on l'a conduit nous-mêmes, c'est-à-dire, bah, après c'est une réflexion qu'on partage avec plein d'éleveurs en ce moment, mais c'est une réflexion qui est en cours.
3: Okay.
5: Voilà. Et donc pour te répondre, là en fait ces 2 poulaillers là que tu aperçois, c'est des poulaillers qu'on a quasiment intégralement, en fait la coquille, c'est un fabricant de matériel agricole qui est basé dans le sud de la France, et tout l'aménagement, la mobilité et tout ce qui vient autour, les pondoirs, la ventilation, toutes les fonctionnalités, c'est nous qui les avons développées et on est encore en cours de développement. C'est-à-dire que là, dans 1 mois par exemple, on attaque sur un de ces 2 poulaillers la motorisation, parce que pour l'instant on continue de les déplacer au tracteur. Et l'objectif là, ça va être de les motoriser, qu'ils puissent se déplacer tout seuls. Donc je frappe à la porte du bâtiment. Donc ça, c'est un geste que tous les éleveurs, quel que soit leur mode d'élevage, font. En fait, des volailles, c'est assez craintif comme animal. Et donc il faut les prévenir qu'on arrive. Et donc ça, c'est un petit rituel. Elles savent que quand on frappe, la porte va s'ouvrir. Il ne faut pas s'énerver, il ne faut pas s'inquiéter. Parce que si on ouvre brutalement sans les prévenir, le gros risque, c'est que tout le monde s'envole dans le bâtiment et que D'accord. ça puisse faire des dégâts derrière et puis les stresser, quoi. Voilà, là on ouvre et puis elles sont pas surprises de nous voir. Allez, poupoule! Alors on parle toujours aux animaux, c'est important de toujours leur parler, s'adresser à eux pour qu'elles sachent qu'on est là, qu'elles sachent que voilà, qu'elles nous situent. Elles voient pas très bien forcément, et le fait de leur parler tout le temps quand on se déplace dans le bâtiment, on parle comme ça, elles nous situent, elles sont pas surprises, elles n'ont pas peur, elles connaissent notre voix, c'est rassurant. Voilà, donc là t'as les perchoirs. Donc l'endroit où elles dorment, et donc ça c'est un truc important. La poule, naturellement, elle a besoin d'avoir un endroit pour se percher, c'est sécurisant pour elle. Donc elle vient de se percher là. Souvent une poule, par exemple, qui va être un peu martyrisée par les autres, parce que alors les poules, c'est pas très sympa entre elles, hein, ces animaux. Donc nous, ici, ça va, mais souvent les sélections un peu martyrisées, elles se mettent sur les perchoirs, et elles vont se réfugier là. Donc c'est important d'avoir cet espace-là. C'est un oiseau, hein, ça reste un oiseau, même si elles ne volent pas. Les pipettes, où elles peuvent venir boire de l'eau. Et les alimentateurs, où elles mangent l'aliment qu'on leur fabrique. Et dans le fond, là-bas, on aperçoit, c'est les pondoirs. Où elles vont pondre des œufs, et donc nous on ramasse les œufs par l'extérieur. Et donc tu vois qu'il y a de la lumière. Alors en fait, il faut savoir que la lumière, elle permet aux poules de maintenir une ponte régulière sur toute l'année. Parce que naturellement, la poule, c'est un animal qui pond que au printemps, à la saison de reproduction. Et en fait, à force de l'élever, on l'a amené tranquillement à pondre des œufs toute l'année, ce qui n'est pas quelque chose de naturel, entre guillemets. Et donc la lumière, en fait, permet aux poules de maintenir une ponte assez régulière sur l'année. C'est une forme de triche, un peu, avec, on va dire, les règles naturelles. Voilà, après, comme l'élevage globalement est toujours une... Enfin, l'élevage, l'agriculture même dans son ensemble est toujours une manière d'arranger la vie dans notre intérêt. Quoi.
1: On vend la totalité de notre production nous-mêmes. Donc ça, c'est un gros métier, c'est une grosse partie de notre travail. Ça, on l'a fait parce qu'en fait, on a conçu des activités sur des échelles qui ne nous permettaient pas de valoriser nos productions sur ce qu'on appelle les filières. C'est-à-dire vendre nos cochons ou vendre nos œufs à des industriels qui derrière conditionnent et revendent. Effectivement, on vend tout nous-mêmes, soit des artisans, soit des revendeurs, soit nous-mêmes sur le marché ou ici à la ferme, en vente directe. Et donc, pour démarrer l'activité, on s'est concentré d'abord sur la production, ensuite sur la commercialisation, et on a délégué rapidement en fait toutes les étapes de transformation. Donc par exemple, nos cochons sont abattus et découpés par un abattoir local et par un boucher qui est un voisin qui est à 4 km. Toutes nos farines sont faites par un collègue agriculteur qui lui a un moulin et donc nous fait en prestation la farine. Les œufs sont conditionnés chez des voisins qui possèdent ce qu'on appelle un centre de conditionnement. Parce qu'il faut savoir que les œufs, avant de les vendre, il faut les passer dans un laboratoire où ils sont tamponnés, mirés, conditionnés.
3: Et tu parlais de la vente tout à l'heure des produits que vous vendiez, du coup, l'intégralité de votre production. Comment ça se passe au niveau de la vente? Où est-ce que vous vendez et à qui vous vendez?
1: Actuellement, on fait deux fois par semaine à Vannes, où on fait le marché, le mercredi matin et le samedi matin. On commercialise aussi nos produits via un site internet qui s'appelle Click ta Berouette, qui est en fait un système de panier avec une commande en ligne et un dépôt sur une dizaine de dépôts dans le pays de Ploërmel. En fait, on est une dizaine de fermes associées et on est une trentaine de fermes à commercialiser nos produits au travers de ce site internet-là. Ensuite, on a un magasin à la ferme qui est ouvert tous les vendredis soirs où on vend aux gens du coin nos produits. On a monté un magasin quand on s'est installé à Malétroit, qui s'appelle l'Escale Paysanne, et qui est ouvert du mardi au jeudi sur des horaires classiques de magasin. Ensuite, on fait deux tournées de livraison destinées aux professionnels. Donc une tournée le mercredi matin sur Vannes, où on vend nos produits à des restaurateurs, à des épiceries bio, à des magasins de producteurs, à des transformateurs comme des boulangers, des bouchers. Voilà. Par contre, on ne vend rien actuellement à des gros transformateurs, à des industriels. On ne fait pas de ce qu'on appelle de filière longue. Okay. On fait de la vente directe et du circuit court.
3: Et j'ai vu sur votre page Facebook du coup, récemment qu'il y a même des paniers qui vont jusqu'à Rennes.
1: Alors effectivement, tous les deux mois et demi, trois mois, on organise une livraison sur Rennes parce qu'effectivement, on est issu en partie... De Rennes, et donc tous les deux mois et demi, trois mois, on organise une livraison de produits. Donc en fait, c'est très simple, on a un site internet où les gens ils peuvent commander tout ce qu'ils veulent. Ça peut être trois pots de rillettes ou ça peut être 10 kilos de viande, de l'huile, des patates, refaire le stock. Et on fait une livraison souvent le dimanche sur un parking à Rennes, voilà, pour approvisionner toutes nos connaissances.
3: Comment va s'organiser le travail entre vous sur la ferme, si tu peux nous donner une semaine type?
1: Donc l'idée, c'est de travailler un petit peu sur la polyvalence, parce qu'on a tous et toutes envie de toucher un peu à tout, mais on a aussi envie d'être bon dans ce qu'on fait et de ne pas trop s'éparpiller, parce que c'est très diversifié, donc chacun de nos petits cerveaux n'est pas en mesure de pouvoir faire face à l'intégralité de la charge mentale et de travail. Donc la manière dont on s'organise, c'est que tous les lundis matins, on a une réunion où on est tous présents. On va organiser la semaine. On va discuter des problématiques du moment. On va se dire comment on va. Voilà. Donc ça prend une demi-journée en fait. Parce que c'est vrai qu'on est encore en création, donc on a beaucoup de sujets à traiter. Et on a une organisation qui est beaucoup perturbée par les chantiers. Donc on a besoin de beaucoup de coordination. Et après, comme je le disais, chaque personne a des parties dont il s'occupe un peu plus. Donc moi, par exemple, sur la ferme, je m'occupe beaucoup des cochons. Et je m'occupe aussi beaucoup de l'administratif. Donc je fais toute la gestion des factures, le social, les fiches de paye, les demandes de subventions, il y a plein de choses à faire.
3: Ouais, c'est voilà. Une partie du travail dont on ne parle pas toujours, mais l'administratif c'est quand même énorme, surtout vous qui faites de la vente. C'est une partie énorme du travail finalement.
1: C'est colossal et c'est vrai que notre système est particulièrement gourmand en temps de travail autour du bureau, de par la nature de nos activités. Après, il faut aussi dire qu'on est arrivé dans un système administratif politique qui est pour l'agriculture qui est arrivé à un paroxysme, je dirais, de complexité administrative et, pour pas dire de barbarie administrative, où en fait, nous, on est confrontés à un niveau de, voilà, de justification ou de recours financier, de recours technique à l'administration qui est clairement délirant et qui est clairement insoutenable pour des structures comme la nôtre. Donc, on est 7 à travailler sur la ferme. Voilà, on est une équipe de 7 personnes et voilà, la particularité, c'est que sur les 7, on est 2 associés. Et on a toujours en permanence, quasiment, une personne en plus. Par exemple, cet été, on a eu beaucoup de vacances. Tout le monde est parti en vacances les uns après les autres, donc on avait besoin de quelqu'un pour prendre du relais parce qu'en fait, on n'arrivait pas à assumer la charge globale juste avec l'équipe restante. Donc, on a embauché quelqu'un pendant 3 mois, là, 4 mois même. Et sinon, en période, on va dire, plutôt sur le reste de l'année, on embauche beaucoup pour nos chantiers. Donc, souvent, des personnes qui viennent nous donner la main sur un coup le chantier clôture, un coup le chantier poulailler mobile, un coup un chantier soudure, un coup un chantier maçonnerie, voilà. Parce qu'on fait beaucoup de choses nous-mêmes, mais on embauche pour conduire les chantiers.
3: Et vous accueillez aussi parfois des apprentis, des stagiaires, des woofers ?
1: Tout à fait. Donc ça, c'est quelque chose qui est important pour nous, c'est de partager notre quotidien et puis de donner envie à des personnes de rejoindre l'aventure agricole. Donc on a pris ce parti-là de beaucoup accueillir. On a quasiment fait en permanence 2 personnes, en plus de l'équipe permanente, qui sont dans différentes, on va dire, processus d'apprentissage. Donc effectivement, ou bien des scolaires qui passent des formations, ou bien formation initiale, ou bien des formations pour adultes agricoles. On a des woofers. Donc le woofing, en 2 mots, c'est l'accueil de personnes qui sont intéressées par le milieu agricole et qui vont venir en fait passer du temps avec nous. Et en fait, on les accueille, c'est-à-dire qu'ils sont hébergés à la ferme et ils nous accompagnent dans la vie quotidienne. Donc c'est une découverte, c'est un moyen de découvrir le monde agricole hors cadre formation ou compagnonnage ou autre. Voilà.
3: Ce qui peut créer aussi une envie de reconversion pour la plupart peut-être ?
1: Ouais, tout à fait. Nous, c'est vraiment notre intention, c'est de partager notre quotidien, non pas pour de la pure curiosité, mais pour faire en sorte qu'on ne soit pas les derniers paysans de ce monde. Donner envie, partager, former. En fait, on est une structure où il y a plein de choses à se passer et on est une structure où on est nombreux, donc on a une capacité en fait, d'accueillir, qui est importante. Un grand bénéfice de l'accueil, c'est la prise de recul. En fait, à chaque fois qu'on explique quelque chose à quelqu'un, on justifie ce qu'on fait. Et donc, par là même, on se réinterroge en verbalisant à quelqu'un notre activité, notre fonctionnement, justifier nos choix. Et bien, en fait, c'est une très très bonne manière de prendre du recul sur son activité. Et donc ça, c'est un truc que je recommande. Il y a beaucoup de gens qui s'installent qui peuvent imaginer que ça va leur coûter d'accueillir. Et finalement, nous, ce qu'on se rend compte, c'est qu'un des bénéfices principaux, c'est la prise de recul et la lucidité que ça nous apporte sur notre système. On a un métier où l'écueil majeur, effectivement, c'est le phénomène de la tête dans le guidon, où en fait, on peut rapidement être complètement submergé, complètement dépassé par ce qui se passe. Et c'est vrai que malheureusement, on en constate quand même un certain nombre, dans le monde agricole, hein, des gens qui font naufrage dans leur projet parce qu'on a affaire à un métier qui est sans fin. On peut ne jamais s'arrêter et on peut aussi longtemps survivre, on va dire, entre guillemets, économiquement, avec des systèmes qui sont pas rodés, qui sont pas viables, quoi. Donc effectivement, c'est un point important pour nous.
3: De ce que j'ai compris aussi, il y a des personnes qui vont vivre sur la ferme, qui travaillent à l'extérieur, et des gens, au contraire, qui travaillent ici, qui vivent à l'extérieur. Donc comment ça s'organise un peu toute cette vie fourmillante à la ferme ?
1: Alors, en effet, ce qu'on n'a pas dit, c'est que, en plus d'être un lieu de travail, on a un lieu de vie. Il y a une maison d'habitation, qui était la maison de nos cédants. En fait, sur la ferme, on est une dizaine de personnes à vivre. En fait, on est 4 à vivre sur la ferme et 3 autres qui ne vivent pas sur la ferme mais qui viennent travailler avec nous. Okay. Et puis aussi, souvent les stagiaires, les woofers sont hébergés. Donc ça fait que le midi, on est régulièrement rendu à des tablées de 10-15 personnes, facilement le soir, un petit peu moins. Mais oui, il y a beaucoup de vie organique en plus de l'activité agricole pure, quoi. Là, cet été, par exemple, on a organisé conjointement entre la vie collective et la ferme, en fait, des petits événements d'accueil à la ferme. Donc c'était tous les premiers vendredis soirs des mois de l'été, où on a fait des visites de la ferme, des galettes saucisses, des frites, un petit concert, voilà, pour mettre de la vie dans la campagne et puis animer le lieu un peu. Là, ces événements qu'on a appelés les vendredis de Trévrault ont bien fonctionné.
5: On a eu à chaque occasion, là, on a eu entre 150 et 350 personnes à passer sur la ferme, avec des visites qui étaient bien fournies.

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